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1: Tu sais, ce monde est tellement égoïste qu'il veut mourir avec le destin. Il nous vend son désespoir, son angoisse. Ça pousse à consommer. 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

le clan des Guimauves. Un gang de gitans extraterrestres dont la particularité physique est de naître avec un grand nez et 7 doigts sur le pied gauche. Perdus sur notre planète, ils parcourent la Terre à bord de leur capsule spatiale, la Lunastelle.

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2: Et si le mot culture a un sens, il est ce qui répond au visage qu'a dans la glace un être humain quand il y regarde ce qui sera son visage demain. La culture, c'est ce qui répond à l'homme quand il se demande ce qu'il fait sur la terre. Et pour le reste, mieux vaut n'en parler qu'à d'autres moments. Il y a aussi les obstacles.

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1: Bonjour à toutes et à tous, bienvenue dans Le Carnet, l'agenda des sorties près de chez nous. Cette semaine, on va aller au concert de musique médiévale, chansons et matrock, avoir la bougeotte, découvrir la nature et aller en festival. Le jeudi 28 mai, direction Bourg-en-Bresse pour un concert de musique médiévale. Pour l'occasion, la chorale féminine Estrelia est accompagnée de flûtes, vielles et harpes et nous interprète des extraits du Livre Vermeil de Montserrat et des pièces vocales et instrumentales. Le concert de musique médiévale, c'est le jeudi 28 mai à 20h au Temple protestant de Bourg-en-Bresse. L'entrée est à 12€ sur place et 10€ en pré-vente. C'est au profit de la rénovation du clocher du temple. Plus d'informations à l'adresse chorale.estrelia.es. ester2lia@gmail.com ou au 04 74 21 67 75. Les vendredis 29 et samedi 30 mai, on va avoir la bougeotte à Morvelles-en-Bresse et Saint-Trivier-de-Courte. Ça commence le vendredi à Morvelles-en-Bresse avec le spectacle Grosse de la compagnie Bayadel. De régime en régime, Léa est devenue experte en amaigrissement. Au fil d'un abécédaire subtil, souvent drôle, cette âme aérienne raconte son combat contre son corps de pachyderme, ennemi intime numéro 1. Elle s'insurge contre la tyrannie de l'apparence et dénonce les discriminations liées à la grossophobie. Le spectacle se poursuivra par un échange avec l'artiste. Ça continue le samedi à Saint-Trivier-de-Courte avec des animations et des jeux tout l'après-midi. Jeux en bois, jeux animés et le soir, la projection en plein air du film Nos jours heureux. Et bien sûr, ne manquez pas la buvette et les crêpes. La fête de la bougeotte, c'est le vendredi 29 mai à Morvelles-en-Bresse et le samedi 30 mai à Saint-Trivier-de-Courte. C'est gratuit, mais il est conseillé de s'inscrire pour le spectacle sur le site de l'association ABCDE. Plus d'informations sur la page Instagram mrjc_bresse. Du vendredi 29 au dimanche 31 mai, c'est la 12e édition du Festival Nature 1 à Hauteville-Lône. Pour nous en parler, on accueille tout de suite Lucette Agnel, secrétaire de l'association. Bonjour Lucette.
3: Bonjour.
1: Pour commencer, vous nous présentez l'association?
3: Bien sûr, l'association, donc, c'est une cinquantaine de bénévoles, dynamiques, polyvalents et très énergiques. C'est la 13e édition donc, du Festival Nature, donc une édition par an.
1: Vous organisez donc le Festival Nature 1 qui propose plusieurs animations, dont une exposition.
3: Dans une exposition qui se déroule dans la salle des fêtes d'Hauteville et Boulodrome, exposition photo artiste. On a 24 photographes, on a 9 artistes.
1: Il y a aussi une partie cinéma.
3: Donc une partie cinéma avec 18 séances de cinéma qui se déroulent au cinéma Novelty à Hauteville. Toutes les séances sont sur le thème de la nature et de la protection de la biodiversité. Par exemple, la PACEF, l'association donc invitée d'honneur, qui va nous présenter un film sur la vie d'une lignée de lynx en Bugey.
1: On peut aussi assister à des conférences.
3: Alors, des conférences. Le Casino d'Hauteville nous met à disposition une salle pendant les 3 jours pour le déroulement donc de conférences sur des thèmes divers, variés aussi. Donc, la PACEF fera une conférence, ainsi que l'invité d'honneur, François Guillaume, qui est un jurassien, un voisin. On va avoir aussi l'Observatoire de la LEB. On va avoir une conférence sur les frais des clochers. À noter aussi que l'Observatoire de la LEB donc, accueille les élèves le vendredi dans la salle du polyvalente du collège.
1: On peut aussi participer à des animations.
3: Et il y a également des animations, des activités, croquis, origami, qui sont proposées par des exposants. Et puis des sorties nature, donc proposées par l'ONF, entre autres. Et puis on travaille aussi avec le SEN, qui nous fait une sortie au Marais. Et on a un partenariat cette année aussi avec une association locale de patrimoine qui est le DREFIA, qui proposera aussi des sorties nature.
1: Et pour participer aux ateliers, parce que je vois qu'il y a un atelier photo, un atelier dessin, il faut déjà savoir un peu ce qu'on fait?
3: Pas du tout. Non, c'est pour tout le monde. C'est des inscriptions sur place. Alors pour certains, il y a un nombre de places limité, effectivement. Par contre, il n'y a pas d'inscription, on n'organise pas d'inscription en amont. Il n'y a pas de possibilité de s'inscrire en avance, on s'inscrit sur le stand le jour de l'exposition.
1: Et vous pensez que c'est à partir de quel âge à peu près le festival, si on vient en famille?
3: Oh, c'est à partir de tout âge.
1: Et le festival se déroule sur plusieurs lieux?
3: Alors, sur plusieurs lieux, donc la salle des fêtes, le boulodrome, donc, qui regroupe les expositions. Je n'ai pas cité aussi dans les expositions, on a cette année deux libraires qui vont exposer et une dame qui fait de l'encadrement aussi.
1: Et votre festival, donc il y a une partie pour découvrir la nature, mais il y a aussi une partie dédiée vraiment à l'art. Pourquoi cette volonté ?
3: C'est une façon d'aborder la nature qui est plus ouverte et puis qui est plus variée. Ça permet de varier justement. On a la photographie, la peinture, la sculpture, l'origami. C'est une façon de sensibiliser à la question de la nature.
1: Et vous avez un petit message pour nos auditeurs ?
3: Un petit message, venez nous voir.
1: Merci Lucette.
3: Bonne journée.
1: Je rappelle les dates. Le festival Nature 1, c'est du vendredi 29 au dimanche 31 mai à Hauteville-Lône. L'entrée est à 10€ la journée, 15€ les deux jours et 20€ les trois jours. Programme complet et billetterie sur festival-nature-1.fr. Le Saint-Antoine à Mâcon nous attend pour des concerts gratuits. Le vendredi 29 mai, place au concert chanson des Escargos. Et le dimanche 31 mai, retrouvez le Matrock de Gonzague. Les concerts gratuits, c'est le vendredi 29 mai à 20h45 et le dimanche 31 mai à 20h30 au Saint-Antoine de Mâcon. Du vendredi 29 au dimanche 31 mai, direction Le Buget pour un festival exceptionnel. Pour nous en parler, on accueille tout de suite au téléphone Jean-Claude Guerre, directeur artistique du festival Engrangeons la musique. Bonjour Jean-Claude.
0: Bonjour.
1: Avant de parler de la programmation, en quelques mots, comment est-ce que vous décririez l'esprit du festival ?
0: C'est un festival lié à un territoire de vignobles, donc il y a beaucoup d'apéro-concerts gratuits en lien avec des vignerons. Il y a donc à la fois des moments de convivialité et en même temps une programmation très exigeante, aussi bien des artistes peu connus en émergence et aussi certains artistes plus connus ayant une carrière internationale. C'est un mix comme ça, avec une volonté d'esthétique multiple. C'est un côté très familial comme festival.
1: Et côté concert, quels artistes va-t-on retrouver ?
0: Cette année, il y a plein d'artistes. Il y a une grande voix d'Italie du Sud qui s'appelle Maria Mazzotta, qui tourne à l'international. Et par exemple, la grande soirée du 29, donc le 29 mai, on a trois groupes. Ça commence à 19h. On a Istratis, c'est de la musique festive des Balkans. Après, on a Images en cascade, c'est une performance musicale et visuelle. Et ensuite, on a Psychobelette, c'est de l'électro-oriental, rock psyché un petit peu, donc de la musique plus pour bouger. Tout ça, c'est une soirée qui commence à 19h, qui va se terminer vers 23h, 23h30. Le samedi 30 mai, à 17h30, Jacques Simard, chanson. Donc lui, c'est vraiment très incisif comme texte, une énergie débordante pour un show qui fait l'unanimité, une écriture un peu énervée. Ça fait du bien de temps en temps d'avoir une écriture comme ça incisive. Après, à 18h30, on a un apéro-concert gratuit avec Zaïti, du swing gypsy jazz. On a aussi Laurent, l'accordéoniste enchanteur, qui va faire chanter le public. Il a des carnets de chansons, il met une super ambiance, c'est très très sympa. Donc ça, c'est gratuit de 18h30 à 21h. Bien sûr, il y a de la restauration. Et à 21h, on a donc Maria Mazzotta. Et ensuite,

0: spectacle pour les enfants, c'est aussi un bon spectacle pour les adultes. C'est à 16h à Sobreda le samedi. Et puis le dimanche matin, une innovation, c'est la première fois qu'on fait ça. On fait un spectacle pour les tout petits, pour les 0-3 ans. Donc pour les bébés, voilà, un spectacle sensoriel avec plein de choses à manipuler, une écoute de son, des autour des sensations.
1: Il y a aussi un petit événement en nature. Comment ça va se passer concrètement ?
0: Eh bien oui, parce que 2026, c'est les 20 ans du festival En branche à la musique. La première édition, ça a été en 2006. Donc, le samedi à 11h, on fait une balade musicale et surprenante dans les vignes de Montagneux, là où est né le festival, puisqu'il y a 20 ans, avec mon groupe Itinérance, on avait donné un concert gratuit pour des voisins, pour des habitants de Montagneux, et c'est ce qui avait mis le feu aux poudres, ce qui avait donné envie aux vignerons présents et à quelques autres de créer le festival En branche à la musique. Donc voilà, c'est une itinérance dans les vignes, c'est pas une grande marche, c'est pas une grande randonnée pédestre, mais il faut pas être en chaussures de ville, et puis il y aura des surprises artistiques sur cette petite balade. On peut dire un petit mot aussi sur les apéros-concerts gratuits tout autour de Sobreda, parce que, bon, Sobreda, c'est le temps fort, on va investir les lieux, tout installer, mais il y a aussi des apéros-concerts gratuits, à 18h à Saint-Sorléans-Bugey, avec les Jimmy, une fanfare de poche très burlesque, à 18h également à Bénon, c'est un petit peu plus dans la montagne, avec Bessamé Michou, c'est de la chanson jazz. Et puis, le samedi à 11h, on a aussi un apéro-concert, beaucoup plus en altitude, à Inimont. Si vous voulez monter là-haut, c'est très très beau. Les musiciens jouent devant l'église, il y a un panorama magnifique, ce sera Zaïti.
1: Il y a une petite particularité sur la billetterie.
0: Ah oui, donc on a mis en place cette année le tarif choisi. C'est-à-dire qu'il y a une grille tarifaire selon les concerts. Et par exemple, la grande soirée du 29, donc le 29 mai, on a trois groupes. Ça commence à 19h et on a un tarif au choix 5, 10, 15, 25. 5, c'est le tarif, 5 euros, c'est le tarif hyper réduit. 10, c'est le tarif réduit. 15, c'est le tarif recommandé. Et 25, c'est le tarif de soutien. Mais chacun choisit son tarif en fonction de ce qu'il pense correct de régler, en fonction de ses revenus, en fonction de sa situation. Il a droit, bien évidemment, au même concert.
1: Le festival Engrangeons la musique, c'est du vendredi 29 au dimanche 31 mai à Sobreda. La balade musicale, c'est le samedi 30 mai à Montagneux. Et retrouvez toutes les informations sur leur site engrangeonslamusique.fr ou sur la page Facebook engrangeons.lamusique.
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1: 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Bienvenue dans cette nouvelle édition de votre magazine d'info locale, l'un dans l'autre. Bonjour Perrine.
2: Bonjour Elsa, bonjour à toutes et à tous.
1: Connaissez-vous Boca Récup? Cette association a pour slogan « De la fourche à la fourchette ». Son idée, créer du lien entre paysans, paysannes et consommateurs et consommatrices. Une démarche qui se veut à la fois écologique et respectueuse de l'alimentation. Son objectif? Questionner, sensibiliser le grand public au circuit court, au travail des paysans, à l'alimentation bio et équilibrée, ainsi qu'au gaspillage alimentaire. Pour cela, l'association passe par la pratique, avec des ateliers et des animations, des moments pour réfléchir, agir et changer ses habitudes. On a emmené, lors d'un atelier cuisine, notre micro à l'épicerie solidaire de Bourg-en-Bresse, à la rencontre de participantes qui nous partagent ce qu'elles cuisinent.
2: On les écoute après les brèves.
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1: Nuit des musées entre mémoire et tradition.
2: La Nuit européenne des musées revient le samedi 23 mai dans l'Ain avec des animations gratuites au domaine des saveurs Les Planons à Saint-Cyr-sur-Menton et au musée de la Résistance et de la Déportation à Nantua.
1: Au programme, visite à la torche, parcours ludique, exposition et spectacle théâtral autour de la mémoire de la déportation.
2: Au Planon, les visiteurs pourront découvrir l'exposition Dessous de campagne consacrée aux vêtements féminins du 19e siècle et au savoir-faire lié au linge et à la couture.
1: Des élèves du lycée professionnel des Sardières guideront aussi le public autour des collections liées à la gastronomie et à l'alimentation.
2: À Nantua, le musée propose l'exposition Déporté à Ravensbrück 1942-1945 ainsi qu'un parcours de décryptage en morse pour les enfants. La soirée se clôturera avec le spectacle Avant la nuit, lecture musicale inspiré du témoignage de Rose Deville, déportée à Ravensbrück pendant la Seconde Guerre mondiale.
1: Avenir Pro, aider les lycéens à trouver un emploi.
2: Le dispositif Avenir Pro est désormais généralisé dans les lycées professionnels et les EREA d'Auvergne-Rhône-Alpes. Il s'adresse aux élèves de dernière année de CAP et de Bac Pro.
1: L'objectif, faciliter l'entrée dans la vie active.
2: Les élèves participent à des ateliers avec France Travail et l'émission locale. Ils apprennent à rédiger un CV, préparer un entretien ou chercher un emploi. Des rencontres avec des entreprises, des forums et des visites sont aussi organisées pour développer leur réseau professionnel.
1: Chaque élève peut également bénéficier d'un accompagnement individuel avec un conseiller.
2: Le dispositif repose sur la coopération entre les établissements scolaires et les acteurs de l'emploi. Une version intitulée Avenir Pro Plus est aussi prévue pour les jeunes qui n'ont pas trouvé de solution après leur diplôme. Pendant 4 mois, ils continuent à être accompagnés pour éviter une rupture dans leur parcours.
1: Prix de l'économie sociale et solidaire 2026. Candidature ouverte.
2: Le prix de l'ESS est un concours national qui valorise des projets portés par des structures de l'économie sociale et solidaire.
1: Il met en avant des initiatives qui répondent à des besoins concrets sur les territoires et qui s'inscrivent dans des démarches d'utilité sociale.
2: Le concours est ouvert aux associations, coopératives, mutuelles, fondations et sociétés commerciales de l'ESS. Les inscriptions sont possibles jusqu'au vendredi 26 juin, 23h59.
1: La sélection se fait en 2 temps.
2: D'abord au niveau régional, où des jurys examinent les projets et désignent des lauréats. Ensuite, une sélection nationale est organisée avec un jury d'experts chargé de choisir le projet au niveau national.
1: Le lauréat national reçoit une dotation de 5000 euros et bénéficie de la réalisation d'une vidéo de présentation de son projet.
2: Lors de la dernière édition, plus de 580 structures ont participé. 14 initiatives ont été récompensées en région et un projet a été distingué au niveau national.
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1: À l'épicerie solidaire de Bourg-en-Bresse, une dizaine de participantes se sont mises au fourneau. Pour créer des recettes, organisées par l'association Boca Récup, l'idée est de faire découvrir des aliments locaux en créant des moments conviviaux. En arrivant sur place, on a penché notre micro au-dessus des casseroles.
3: Non mais en fait c'est très bon, c'est juste que la couleur donne pas envie, l'aspect donne pas envie.
4: Il y a de la betterave.
3: Oui mais la betterave... On a peur que ça redonne un goût de légumes.
4: Ça va donner un goût terreux.
3: Juste pour colorer.
4: Attends, mais juste une ou deux. Un ou deux morceaux.
3: Ouais.
5: Je pense que c'est surtout par rapport à la présentation.
3: Ça va colorer.
5: La présentation.
3: Et ça va sucrer.
5: Est-ce que tu mettrais...
6: Bah, quand on goûte, il y a le...
3: Non mais il est bon.
6: C'est juste l'accompagnement, l'aspect. Il est sucré.
3: C'est
5: le quinoa. Donc on fait un quinoa façon riz au lait avec vanille et cannelle.
7: et un petit couli-cuit de fruits frais. Et là, on fait un quinoa façon risotto.
1: Alors, qu'est-ce que vous faites comme recette ?
3: C'est un atelier créatif, c'est-à-dire que voilà, on est par équipe, par binôme. On nous donne plein d'ingrédients, un ingrédient imposé, et il faut qu'on choisisse la recette qu'on va faire. Et on a le choix, soit sucré, soit salé, soit les deux.
1: Donc la recette, c'est vous qui la créez. Il n'y a pas de recette à suivre.
3: Il n'y a aucune recette.
1: Ces participantes ont eu l'information de cet atelier de cuisine participative, pour la plupart grâce à l'épicerie solidaire. Gaëlle en est la conseillère en économie sociale et familiale. Elle nous explique le rôle de cet endroit.
8: C'est une association où on propose un magasin avec des produits alimentaires, produits d'hygiène, produits d'entretien qui sont à prix réduit. Donc les personnes viennent sur orientation d'un travailleur social pour pouvoir faire des courses pendant un temps déterminé à prix réduit et qui leur permet de faire des économies sur l'alimentaire pour financer en fait un projet. S'il y a une facture à payer, s'il y a une dette, s'il faut faire une réparation au niveau de la voiture, etc. Donc ils viennent faire leurs courses. Donc ça, c'est le principe de base de l'épicerie. Et ensuite, au niveau de l'épicerie, nous, on propose des actions, donc soit des ateliers cuisine une fois par mois, à thème et parfois avec des partenaires comme aujourd'hui avec Boca Récup, ou sinon des actions aussi de sensibilisation, que ce soit sur la santé, on fait intervenir des partenaires au niveau de l'accueil pour de la sensibilisation, etc.
1: Pour organiser cet atelier cuisine sur place, Laurie Chambard, coordinatrice associative à Boca Récup, était présente. Elle nous fait part de l'ambition de l'association.
9: L'idée, c'est vraiment de cuisiner sans recette, avec d'imaginer.
10: Avec ce qu'on a.
9: Ouais.
10: En gros, ça serait comme si on prenait ce qu'on avait dans notre frigo et qu'on doit faire une recette inventée avec nos restes. Enfin, c'est bien.
9: Et l'idée, c'est aussi de se dire, bah voilà, le soir, quand on rentre chez nous, on ne sait pas quoi faire. Voilà, bah comment on peut imaginer avec plein de choses. Bon, allez, ça, on met avec ça, et puis voilà, on... Voilà, moi c'est aussi parce que je trouve ça toujours un peu fastidieux la cuisine avec des recettes, faut peser, faut machin, pas toujours très rigolo quoi. Donc c'est une manière de réinventer aussi la cuisine, de dire bah voilà, on teste, on goûte, s'il manque quelque chose, bah on rajoute du sel, voilà, et puis c'est simple et puis on s'amuse quoi.
1: Voilà, l'objectif c'est aussi de se réapproprier la cuisine simplement.
9: Oui, c'est de se réapproprier la cuisine, c'est de faire anti-gaspi.
10: On a pris le blanc et on a pris le vert pour faire après le houmous, donc pas de gaspillage.
9: Ouais, d'utiliser le produit brut, voilà, avec tout ce qu'il y a dedans, et puis en inventant des choses. Et puis avec des produits locaux, là aussi, on a vraiment axé sur des produits qui étaient produits dans l'Ain. Donc on a notamment des choses qui viennent du moulin Nicolas, de la farine de lentilles, on a de la polenta, voilà, on a de la farine de blé qui vient de graines de l'Ain, des lentilles aussi qui sont locales, de la feta de producteurs aussi, du yaourt qui vient de la ferme Dumont à Saint-Denis-les-Bourgs. Donc voilà, l'idée, c'est aussi de se réapproprier aussi des produits qui sont produits sur le territoire au maximum.
1: Et donc là, on a l'épicerie solidaire, donc avec Boca Récup. Est-ce que vous pouvez nous présenter un peu ce que c'est que Boca Récup ?
9: Oui, donc Boca Récup, c'est une association. Et notre objectif, c'est de faire des ateliers cuisine, des visites de ferme pour sensibiliser autour de l'alimentation durable et rendre accessibles des produits de qualité et qui rentrent dans cette veine-là d'alimentation durable.
1: C'est un peu votre slogan, de la fourche à la fourchette.
9: Oui, c'est ça, de la fourche à la fourchette, comment on peut refaire du lien ou faire du lien en tout cas entre les producteurs et productrices en local et les mangeurs-mangeuses quoi.
1: Votre envie aussi, c'est le droit à l'alimentation. Comment ça se concrétise, ça ?
9: Donc le droit à l'alimentation, c'est la différence avec le droit à être nourri. Le droit à l'alimentation, c'est vraiment l'idée de dire que chacun peut choisir son alimentation, avoir une alimentation choisie et du coup aussi qui correspond à sa culture, mais aussi avoir de l'alimentation de qualité. Et donc pour ça, on est dans le projet de sécurité sociale de l'alimentation qui est en train de se monter sur le territoire Bresse-Revermont, où on agit là-dessus. Et puis, on est en train de voir comment on peut rendre accessible à la fois géographiquement et à la fois financièrement des produits locaux et de qualité. Voilà, c'est des choses qui vont arriver dans les prochains mois. C'est un petit peu compliqué pour nous d'en dire plus pour le moment. Mais en tout cas, on a vraiment cette réflexion-là de rendre accessible financièrement et géographiquement des produits de qualité.
1: Et une alimentation saine.
9: Et une alimentation saine aussi, alors qui... On est vraiment à la fois sur de l'alimentation plaisir et de l'alimentation saine. Enfin, en fait, que l'idée, c'est de trouver aussi l'équilibre entre les deux. Voilà, nous, on fait des produits avec quand même du gras, du sucre, etc. Parce que pour nous, l'alimentation plaisir, elle a aussi toute sa place dans les ateliers cuisine. Mais du coup, de voir comment des fois on peut faire avec un tout petit peu moins de sucre ou faire un petit peu autrement, voilà.
1: Alors, vous organisez des ateliers de cuisine comme aujourd'hui, des formations, des animations dans les écoles. Est-ce que vous pouvez nous décrire un peu ce que c'est une journée type à Boca Récup?
9: Ah, une journée type à Boca Récup. Peut-être que ça serait plutôt une semaine type parce que les jours ne se ressemblent pas forcément. Mais c'est à la fois le mercredi, on fait le marché, tous les mercredis. Donc on prépare, on voit toutes les animations qu'on a à faire pour la semaine. On fait nos courses là-bas. Et puis ensuite, généralement, on anime quasiment tous les mardis et les jeudis et quelques samedis. Voilà, donc on va à la fois dans des écoles, dans des centres de loisirs, des centres sociaux, là à l'épicerie. On fait aussi quelques événements, quand c'est les samedis, c'est plutôt des événements. Voilà, et généralement le vendredi, on est plutôt dans notre bureau à la Maison de la Culture et de la Citoyenneté. Et puis là, on est plutôt dans le lien avec les structures et puis aussi tout ce qui est, vient de la vie associative. Donc voilà, l'organisation des formations, mais aussi un peu de comptabilité, de demande de financement, des choses comme ça. Voilà.
1: Et aujourd'hui, alors, est-ce que vous pouvez nous dire ce qui se passe aujourd'hui à l'épicerie solidaire ?
9: Donc aujourd'hui, on organise un atelier dans le cadre d'un programme qui s'appelle « À table pour 4 saisons ». Donc « À table pour 4 saisons », c'est un projet qui est avec 4 partenaires principaux. C'est 3 centres sociaux de la Grande Ressouze, de Amédée Mercier, donc quartier de la Croix-Blanche, et des Vennes, avec l'épicerie sociale et solidaire. Et donc, du coup, tout au long de l'année, enfin sur 5 mois thématiques dans l'année, on a à la fois des visites de ferme, des ateliers de cuisine par Boca Récup et aussi par d'autres acteurs. Voilà, on a une quarantaine d'événements, d'animations sur toute l'année. Et donc là, c'est un des ateliers cuisine du projet ATA pour 4 saisons. Où l'objectif, c'est du coup de cuisiner des produits à la fois qu'on est allé visiter, dont on est allé visiter les fermes, et puis de découvrir voilà, des produits pas très chers qu'on peut refaire chez nous assez simplement à la maison, en s'amusant, potentiellement aussi cuisiner en famille. Voilà.
1: Quel message clé vous voulez transmettre à travers ces ateliers ?
9: Le message clé, je dirais, on peut cuisiner simplement, pas forcément en prenant trop de temps, mais en faisant des choses simples, en s'amusant et en cuisinant à plusieurs aussi. Nous, on est vraiment dans l'idée de... ça devient plus une corvée si on cuisine seul, mais cuisinons ensemble, amusons-nous à partager et à faire ensemble. Et voilà.
1: À faire des rencontres aussi.
9: Et à faire des rencontres aussi, ouais, tout à fait.
1: Quelles sont vos prochaines actions, vos prochaines mobilisations à venir ?
9: Là, on est notamment en préparation de notre projet qui s'appelle Tambouille en Vadrouille, qui aura lieu tout le mois de juillet, où là, on vient en itinérance dans beaucoup de structures et d'événements. Donc voilà, vous pourrez aussi nous retrouver tout le mois de juillet.
1: Et pour en savoir plus sur ce projet d'été, rendez-vous sur leur site bocarecup.fr ou sur leur page Facebook.
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2: On se retrouve bientôt pour une nouvelle édition de votre magazine d'info locale.
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4: Bonjour à toutes et à tous, bienvenue dans Le Carnet, l'agenda des sorties près de chez nous. Cette semaine, on va aller en concert de musique médiévale, chansons et matrock, avant la bougeotte, découvrir la nature et aller en festival. Le jeudi 28 mai, direction Bourg-en-Bresse pour un concert de musique médiévale. Pour l'occasion, la chorale féminine Estrelia est accompagnée de flûtes, vielles et harpes et nous interprète des extraits du Livre Vermeil de Montserrat et des pièces vocales et instrumentales. Le concert de musique médiévale, c'est le jeudi 28 mai à 20h au Temple protestant de Bourg-en-Bresse. L'entrée est à 12 euros sur place et 10 euros en pré-vente. C'est au profit de la rénovation du clocher du temple. Plus d'informations à l'adresse chorale.estrelia.es. ester2lia@gmail.com ou au 04 74 21 67 75. Les vendredis 29 et samedi 30 mai, on va avoir la bougeotte à Morvelles-en-Bresse et Saint-Trivier-de-Courte. Ça commence le vendredi à Morvelles-en-Bresse avec le spectacle Grosse de la compagnie Bayadel. De régime en régime, Léa est devenue experte en amaigrissement. Au fil d'un abécédaire subtil, souvent drôle, cette âme aérienne raconte son combat contre son corps de pachyderme, ennemi intime numéro 1. Elle s'insurge contre la tyrannie de l'apparence et dénonce les discriminations liées à la grossophobie. Le spectacle se poursuivra par un échange avec l'artiste. Ça continue le samedi à Saint-Trivier-de-Courte avec des animations et des jeux tout l'après-midi. Jeux en bois, jeux animés et le soir, la projection en plein air du film Nos jours heureux. Et bien sûr, ne manquez pas la buvette et les crêpes. La fête de la bougeotte, c'est le vendredi 29 mai à Morvelles-en-Bresse et le samedi 30 mai à Saint-Trivier-de-Courte. C'est gratuit, mais il est conseillé de s'inscrire pour le spectacle sur le site de l'association ABCDE. Plus d'informations sur la page Instagram mrjc_bresse.
5: Du vendredi 29 au dimanche 31 mai, c'est la 12e édition du Festival Nature 1 à Hauteville-Lône. Pour nous en parler, on accueille tout de suite Lucette Agnel, secrétaire de l'association. Bonjour Lucette.
6: Bonjour.
5: Pour commencer, vous nous présentez l'association ?
6: Bien sûr, l'association, donc, c'est une cinquantaine de bénévoles, dynamiques, polyvalents et très énergiques. C'est la 13e édition donc, du Festival Nature, donc une édition par an.
5: Vous organisez donc le Festival Nature 1 qui propose plusieurs animations, dont une exposition.
6: Dans une exposition qui se déroule dans la salle des fêtes d'Hauteville et Boulodrome, exposition photo artistes. On a 24 photographes, on a 9 artistes.
5: Il y a aussi une partie cinéma.
6: Donc une partie cinéma avec 18 séances de cinéma qui se déroulent au cinéma Novelty à Hauteville. Toutes les séances sont sur le thème de la nature et de la protection de la biodiversité. Par exemple, la PACEF, l'association donc invitée d'honneur, qui va nous présenter un film sur la vie d'une lignée de lynx en Bugey.
5: On peut aussi assister à des conférences.
6: Alors des conférences, le Casino d'Hauteville nous met à disposition une salle pendant les 3 jours pour le déroulement donc de conférences sur des thèmes divers, variés aussi. Donc la PACEF fera une conférence, ainsi que l'invité d'honneur François Guillaume, qui est un jurassien, un voisin. On va avoir aussi l'Observatoire de la Lèbe, on va avoir une conférence sur les frais des clochers. À noter aussi que l'Observatoire de la Lèbe donc accueille les élèves le vendredi dans la salle du polyvalente du collège.
5: On peut aussi participer à des animations.
6: Et il y a également des animations, des activités, croquis, origami, qui sont proposées par des exposants. Et puis des sorties nature, donc proposées par l'ONF, entre autres. On travaille aussi avec le SEN, qui nous fait une sortie au Marais. Et on a un partenariat cette année aussi avec une association locale de patrimoine qui est le DREFIA, qui proposera aussi des sorties nature.
5: Et pour participer aux ateliers, parce que je vois qu'il y a un atelier photo, un atelier dessin, il faut déjà savoir un peu ce qu'on fait?
6: Pas du tout. Non, c'est pour tout le monde. C'est des inscriptions sur place. Alors pour certains, il y a un nombre de places limité effectivement. Par contre, il n'y a pas d'inscription, on n'organise pas d'inscription en amont. Il n'y a pas de possibilité de s'inscrire en avance, on s'inscrit sur le stand le jour de l'exposition.
5: Et vous pensez que c'est à partir de quel âge à peu près le festival, si on vient en famille?
6: C'est à partir de tout âge.
5: Et le festival se déroule sur plusieurs lieux?
6: Alors sur plusieurs lieux, donc la salle des fêtes, le boulodrome, qui regroupe les expositions. Je n'ai pas cité aussi dans les expositions, on a cette année deux libraires qui vont exposer et une dame qui fait de l'encadrement aussi.
5: Et votre festival, donc il y a une partie pour découvrir la nature, mais il y a aussi une partie dédiée vraiment à l'art. Pourquoi cette volonté?
6: C'est une façon d'aborder la nature qui est plus ouverte et puis qui est plus variée. Ça permet de varier justement. On a la photographie, la peinture, la sculpture, l'origami. C'est une façon de sensibiliser à la question de la nature.
5: Et vous avez un petit message pour nos auditeurs?
6: Un petit message? Venez nous voir.
5: Merci Lucette.
6: Bonne journée.
5: Je rappelle les dates. Le festival Nature 1, c'est du vendredi 29 au dimanche 31 mai à Hauteville-Laune. L'entrée est à 10€ la journée, 15€ les deux jours et 20€ les trois jours. Programme complet et billetterie sur festival-nature-1.fr.
7: Le Saint-Antoine à Mâcon nous attend pour des concerts gratuits. Le vendredi 29 mai, place au concert chanson des Escargos. Et le dimanche 31 mai, retrouvez le Matrock de Gonzague. Les concerts gratuits, c'est le vendredi 29 mai à 20h45 et le dimanche 31 mai à 20h30 au Saint-Antoine de Mâcon. Du vendredi 29 au dimanche 31 mai, direction Le Buget pour un festival exceptionnel. Pour nous en parler, on accueille tout de suite au téléphone Jean-Claude Guerre, directeur artistique du festival Engrangeons la musique. Bonjour Jean-Claude.
8: Bonjour.
7: Avant de parler de la programmation, en quelques mots, comment est-ce que vous décririez l'esprit du festival?
8: C'est un festival lié à un territoire de vignobles, donc il y a beaucoup d'apéros-concerts gratuits, en lien avec des

0: c'est une performance musicale et visuelle. Et ensuite, on a Psychobullet, c'est de l'électro-oriental, rock psyché, un petit peu, donc de la musique plus pour bouger. Tout ça, c'est une soirée qui commence à 19h, qui va se terminer vers 23h, 23h30. Le samedi 30 mai, à 17h30, Jacques Simard, chanson. Donc lui, c'est vraiment très incisif comme texte, une énergie débordante pour un show qui fait l'unanimité, une écriture un peu énervée. Ça fait du bien de temps en temps, hein, d'avoir une écriture comme ça incisive. Après, à 18h30, on a un apéro-concert gratuit avec Zaïti, du swing, gypsy jazz. On a aussi Laurent, l'accordéoniste enchanteur, qui va faire chanter le public. Il a des carnets de chansons, il met une super ambiance, c'est très très sympa. Donc ça, c'est gratuit de 18h30 à 21h. Bien sûr, il y a des restaurations. Et à 21h, on a donc Maria Mazzotta. Et ensuite, le dimanche 31 mai, donc à 10h, on a le spectacle Éveil de la Plume pour les tout petits, de 0 à 3 ans. Et à 17h, dans une chapelle sans électricité, un très joli endroit aux confins de presque dans les bois. Donc un concert à la bougie, complètement en acoustique avec Mathias Lévy Trio. C'est comme du jazz de chambre.
1: Qu'est-ce qu'il y a comme événement pour les enfants?
0: Ah bah pour les enfants, on a un spectacle jeune public samedi à 16h. Un spectacle qui s'appelle Si tu n'étais pas là. C'est très chouette, c'est une rencontre entre deux personnages, mais c'est très visuel parce qu'il y a une personnage qui est sur échasse. Donc c'est à la fois du théâtre, des arts du cirque, de la musique. C'est un spectacle à déguster en famille parce qu'un bon spectacle pour les enfants, c'est aussi un bon spectacle pour les adultes. 16h à Sobrena le samedi. Et puis le dimanche matin, une innovation, c'est la première fois qu'on fait ça, on fait un spectacle pour les tout petits, pour les 0-3 ans, donc pour les bébés. Voilà, un spectacle sensoriel avec plein de choses à manipuler, et une écoute de son, et des autour des sensations.
1: Il y a aussi un petit événement en nature, comment ça va se passer concrètement?
0: Eh bien oui, parce que 2026, c'est les 20 ans du festival Embrun dans la musique. La première édition, ça a été en 2006. Et donc, le samedi à 11h, on fait une balade musicale et surprenante dans les vignes de Montagneux, là où est né le festival, puisqu'il y a 20 ans, avec mon groupe Itinérance, on avait donné un concert gratuit pour des voisins, pour des habitants de Montagneux, et c'est ce qui avait mis le feu aux poudres, c'est ce qui avait donné envie aux vignerons présents et à quelques autres de créer le festival en Embrun dans la musique. Donc voilà, c'est une itinérance dans les vignes, c'est pas une grande marche, c'est pas une grande randonnée pédestre, mais il faut pas être en chaussures de ville, et puis il y aura des surprises artistiques sur cette petite balade. On peut dire un petit mot aussi sur les apéro-concerts gratuits tout autour de Sobrena, parce que, bon, Sobrena, c'est le temps fort, on va investir les lieux, tout installer, mais il y a aussi des apéro-concerts gratuits, à 18h à Saint-Sorléans-Bugey, avec les Jimmy, une fanfare de poche très burlesque. À 18h également à Bénon, c'est un petit peu plus dans la montagne, avec Bessamé Michou, c'est de la chanson jazz. Et puis, le samedi à 11h, on a aussi un apéro-concert, beaucoup plus en altitude, à Inimon, si vous voulez monter là-haut, c'est très très beau, les musiciens jouent devant l'église, il y a un panorama magnifique, ce sera Zaïti.
1: Il y a une petite particularité sur la billetterie.
0: Ah oui, donc on a mis en place cette année le tarif choisi, c'est-à-dire qu'il y a une grille tarifaire selon les concerts. Et par exemple, la grande soirée du 29, donc le 29 mai, on a trois groupes. Ça commence à 19h et on a un tarif au choix 5, 10, 15, 25. 5, c'est le tarif, 5 euros, c'est le tarif hyper réduit. 10, c'est le tarif réduit. 15, c'est le tarif recommandé. Et 25, c'est le tarif de soutien. Mais chacun choisit son tarif en fonction de ce qu'il pense correct de régler, en fonction de ses revenus, en fonction de sa situation. Il a droit, bien évidemment, au même concert.
1: Le festival Engrangeons la musique, c'est du vendredi 29 au dimanche 31 mai à Sobrena. La balade musicale, c'est le samedi 30 mai à Montagneux. Et retrouvez toutes les informations sur leur site engrangeonslamusique.fr ou sur la page Facebook engrangeons.lamusique.
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0: Vous êtes sur Radio B dans l'émission Comme un air d'accordéon. Cette émission vous est proposée et animée par Albert Belay et André Michelet. Eh bien, sans plus tarder, rejoignons nos accordéonistes pour un nouveau 10-12. Bonjour André.
1: Bonjour Albert, bonjour à toutes et à tous. C'est Virginie Pouget qui va procéder à l'entame de cette émission avec Bella Carmencita.

0: On a entendu « En place pour le Bayon » avec Amandine Musichini, suivi de « El Bandoleros » et Stéphane Courtois-Renou.
1: C'est parti pour un périple de Vienne en Auvergne, sous les doigts de Roberto Milesi.

0: Après Rumba et Tequila avec Pascal Loubersac, on a entendu Paso del Señorita.
1: Enchaînons avec la valse des divas et Olivier Sélac.

0: Après Joyeuses Noces et Ch'ti Sebi, a suivi Le danseur de tango par Christophe Lampidetia.
1: À toi Corinne Bidot pour ce romantique boléro.

Encore un 10-12 qui s'achève, mais bien sûr, on se retrouve dimanche prochain. Dans l'attente, portez-vous bien. On va se quitter avec Dorothée Loire et ce morceau « Sueño su boca ». ».

0: 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Vous êtes bien, vous êtes sur les bonnes ondes, celle du 90 FM, celle de Radio B. Eh bien, bonjour à toutes et à tous et bienvenue dans Hashtag Connectons-nous, l'émission qui explore les usages du numérique, les initiatives locales et les grandes transformations technologiques qui traversent notre quotidien. Alors aujourd'hui, nous allons parler d'intelligence artificielle, mais nous allons essayer de le faire à notre manière, pas seulement en parlant de technologie, mais en parlant d'éducation, de famille, de médiation numérique, de territoire et même de jeu. Alors l'intelligence artificielle, bien, on sait qu'elle est désormais partout, dans nos téléphones, nos moteurs de recherche, nos réseaux sociaux, nos outils de création d'images, les devoirs des élèves, les métiers de la communication et parfois même dans nos conversations du quotidien. Alors selon le baromètre du numérique de 2025 qui a été publié par l'ANCT, l'ARCEP, l'ARCOM, le CGE et le CREDOC, eh bien 94% de la population est internaute et 33% utilisent l'intelligence artificielle. Alors ces chiffres nous montrent une chose, l'IA n'est plus un sujet lointain, elle devient un usage de société et comme tout usage de société, elle demande de l'accompagnement, des repères et de l'esprit critique. C'est justement l'objectif de la semaine de l'IA pour tous qui est organisée partout en France du 18 au 24 mai. Et dans l'Ain aussi, plusieurs initiatives seront proposées au public. Pour en parler aujourd'hui, je suis accompagné de plein d'invités. Alors Anne-Charlotte Broubold de la préfecture, Radouane Westy de l'ADEA, Léo Jolivet qui est stagiaire à l'ADEA, ils se présenteront tous tout à l'heure, et Laetitia Petitpas du Canopé, de l'atelier Canopé de Bourg. Alors Anne-Charlotte, tu représentes aujourd'hui la préfecture de l'Ain et donc la place de l'État dans cette dynamique. Alors avant de parler de ce qui va se passer localement, est-ce que tu peux nous expliquer ce qu'est cette semaine de l'IA pour tous au niveau national et pourquoi il est important aujourd'hui de sensibiliser largement le grand public à ces questions ?
1: Oui, bien sûr. Donc, merci Stéphane et bonjour à tous. Donc la semaine de l'IA pour tous, c'est une opération nationale, comme tu l'as dit, qui est soutenue par le gouvernement et qui vise vraiment à rendre l'intelligence artificielle plus compréhensible et accessible pour tous. Concrètement, elle fait partie de notre quotidien, dans tous nos usages, mais le but, c'est de démocratiser un petit peu la compréhension de ces enjeux, savoir comment ça fonctionne, les mécanismes, déployer une culture de l'IA et notamment de l'IA aussi responsable, également valoriser le rôle des médiateurs numériques et de tous ceux qui font de la médiation sur ces sujets. Seront proposés partout en France des temps de sensibilisation sous des formats assez variés, conférences, ateliers ou alors très ludiques avec des jeux, hein, parce que la posture qu'on a adoptée dans l'Ain. Il y a une plateforme nationale, donc si vous tapez Semaine pour l'IA pour tous, qui vous permet d'avoir accès à l'ensemble des événements qui sont organisés en France. Certains sont dématérialisés, donc n'hésitez pas à aller voir si vous pouvez vous y connecter. Et bien évidemment, c'est un sujet national, mais nous, on a proposé une petite programmation locale pour s'adapter à nos publics, nos besoins et nos acteurs locaux.
0: Alors, c'est bien que tu notes ça, parce qu'il peut y avoir des acteurs de la médiation numérique qui vont faire des actions et qui n'hésitent pas à référencer leurs actions sur ce site national. Alors, ce qui est intéressant, c'est qu'on sent bien que l'IA n'est pas un sujet réservé à quelques experts. Elle entre vraiment dans toutes les sphères de la société, l'école, les familles, les collectivités, les associations, les entreprises. Et justement, dans l'Ain, cette semaine va aussi prendre une couleur très locale. Anne-Charlotte, dans les derniers échanges qu'on a pu avoir, tu rappelais que dans la feuille de route qu'on a évoquée ici, la feuille de route départementale France Numérique Ensemble, l'IA et la parentalité numérique font partie des sujets au cœur de l'actualité. Alors comment ça se traduit concrètement dans l'Ain pendant cette semaine ?
1: Oui, effectivement, dans notre feuille de route départementale dédiée à l'inclusion numérique, donc qui s'appelle France Numérique Ensemble, qu'on porte avec plusieurs acteurs, dont la DEA, le SIEA, le Conseil départemental et la préfecture, nous avions notifié plusieurs sujets prioritaires, notamment la parentalité numérique, vu qu'on sait qu'aujourd'hui, les parents, dans leurs usages, mais aussi dans les usages de leurs enfants, souhaitent être accompagnés. Et un enjeu nouveau, enfin pas si nouveau que ça, mais qui paraît très nouveau avec l'IA générative, l'intelligence artificielle, et qui, pareil, bouleverse un petit peu les usages. Donc ce sont des sujets très concrets, on se pose des questions, les professionnels aussi, les collectivités aussi ont besoin de repères pour accompagner leurs administrés. Et donc c'est pour ça qu'on a travaillé sur plusieurs actions. Les premières, ce sont les ateliers et les caféias qui vont être proposés par les conseillers numériques partout sur le territoire. L'idée étant que, donc eux interviennent au quotidien avec des ateliers. On leur a demandé sur cette semaine de faire des ateliers spécifiques IA, donc généralement sous forme de caféia. Donc il y a des jeux. L'objectif, c'est vraiment de se parler des grands enjeux et de se poser les questions en toute décontraction, on va dire. Il y a des rendez-vous qui sont déjà prévus dans plusieurs communes, à Montagna, Bagé-le-Châtel, Fayens, Sargis et encore tout plein d'autres qu'on peut retrouver sur la plateforme officielle qui recense tous les événements. Et le deuxième, c'est pour ce sujet-là qu'on est là aujourd'hui ensemble, c'est aussi un quiz grand public pour aborder vraiment encore différemment la question. Un quiz qui est dédié aux parents et aux enfants et qui permet d'aborder de façon très ludique les grands enjeux de l'IA.
0: Ah oui, tu parlais de temps d'échange, ces fameux cafés IA, peut-être certains d'entre vous, chers auditeurs, avaient entendu parler, ou peut-être vous en avez eu dans votre territoire. C'est des temps plutôt informels pour échanger autour de ça, et pas des conférences descendantes pour spécialistes. On est sur des formats de proximité, donc, et avec un quiz en famille qu'on a imaginé dans le comité technique France Numérique Ensemble. L'objectif, c'est de rendre ce sujet moins intimidant. Venant justement par rapport à ce quiz IA, il sera proposé deux dates en fait, ce sera en direct le mercredi 20 mai à 18h et le jeudi 21 mai à 18h30 en plein milieu de la semaine de l'IA. Le principe il est simple, les familles s'inscrivent gratuitement en ligne à un webinaire, les familles reçoivent ensuite un lien de connexion puis participent ensemble depuis chez elles. Anne-Charlotte, pourquoi ce format parent-enfant à la fois ludique, familial?
1: Alors le choix du format parent-enfant, il est important parce que l'intelligence artificielle concerne l'ensemble des générations. Mais on se rend compte que les jeunes, eux, découvrent très vite. Ils sont parfois nés avec la technologie dans leurs mains, beaucoup plus vite que les adultes, où nous, on a appris finalement à l'adopter au fur et à mesure de nos usages. Mais en tant que parents, on a aussi besoin de comprendre ce qui se passe, de pouvoir accompagner, dialoguer, poser un cadre aussi, mais de ne pas être que dans la peur ou l'interdiction. Donc ça veut dire aussi déconstruire un certain nombre d'idées reçues qu'on peut avoir et apprendre à manier cet outil. Le quiz, c'est une façon assez ludique d'aborder toutes ces questions hein, sous le mode de jeu, de créer un moment aussi de partage qui soit agréable avec le parent et l'enfant. Ils ne sont pas contre l'un contre l'autre, ils répondent ensemble aux mêmes questions, en compétition avec d'autres familles pour apporter un petit peu de peps. Après, voilà, ils peuvent aussi comparer leurs réponses, discuter. Concrètement, pendant le webinaire, on va avoir un QR code qui va s'afficher. Les familles le scannent, répondent aux questions en temps réel avec des apports aussi pédagogiques qui seront apportés par toi Stéphane lors de ce webinaire. Voilà. Donc une petite dimension de jeu avec une compétition entre les familles participantes, conviviale, hein, le but c'est de rester positif. Mais l'enjeu c'est aussi d'apprendre ensemble, de dédramatiser le sujet et voilà, de créer ce lien parent-enfant autour d'un sujet fortement d'actualité.
0: Oui, c'est souvent ce qu'on cherche souvent dans la médiation numérique, créer des conditions d'une discussion. Derrière Squeez, il y a tout un outil numérique qui a été développé localement par le service médiation numérique de l'ADEA. L'idée, c'est il existe des outils hein, comme par exemple Kahoot qui est extrêmement populaire dans la formation pour animer des quiz. Là, l'idée, c'était que sur le même écran, une famille puisse répondre ensemble la réponse du parent, la réponse de l'enfant. On est parti sur la création carrément d'un outil. Et pour nous présenter la plateforme, eh bien, aujourd'hui, il y a Radouane qui est avec nous. Alors Radouane, rebonjour. Squeez n'est finalement qu'une partie visible d'un outil plus large. Tu peux nous expliquer ce qui a été créé par le service médiation numérique de la DEA?
2: Bonjour Stéphane. Oui, derrière le quiz proposé pendant la semaine de l'IA, il y a une plateforme plus complète qui a été développée par le service médiation numérique de la DEA. L'objectif était de créer un outil simple et gratuit qui permette de fabriquer facilement des questionnaires autour de l'intelligence artificielle. Cet outil peut servir aux médiateurs numériques, aux animateurs, aux enseignants, aux travailleurs sociaux, mais aussi à des familles qui voudraient s'entraîner ou découvrir le sujet à leur rythme. On peut créer un quiz, ajouter des questions, proposer des réponses, intégrer des images, puis partager le questionnaire avec d'autres utilisateurs. L'idée est vraiment de construire une ressource commune, un peu comme sur Medium01. On la partage, des informations, des ressources utiles pour les acteurs de la médiation numérique. La plateforme Quiz IA permet de mutualiser les contenus autour de l'intelligence artificielle.
0: Oui, l'objectif, ce n'est pas seulement d'organiser deux soirées de quiz pendant la semaine de l'IA, mais c'est aussi de laisser derrière l'événement un outil réutilisable que d'autres pourront reprendre et enrichir.
2: C'est exactement ça. La plateforme permet de jouer en seul, en famille ou en groupe. Elle permet aussi de créer de nouveaux questionnaires pour d'autres contextes. Un atelier avec des jeunes, une animation avec des parents, une séance de découverte avec des professionnels ou même un temps de sensibilisation dans une structure. On a aussi prévu une partie avec des ressources, une citothèque, pour permettre aux utilisateurs d'aller plus loin après le quiz. Pour nous, c'est important que l'outil ne soit pas fermé. Il doit pouvoir évoluer avec les usages, avec les contributions des acteurs et avec les questions qui émergent autour de l'IA.
0: Alors, ce qui est intéressant aussi avec cet outil et cette innovation, c'est la manière dont cet outil a été développé. On parle beaucoup aujourd'hui des agents IA, des assistants intelligents, des chatbots. Il y a aussi un autre phénomène qui prend vraiment de l'ampleur et dont on parle encore assez peu dans le grand public, c'est le vibe coding. Redouane, tu peux nous expliquer en tant que médiateur numérique comment tu peux expliquer ça simplement, qu'est-ce que cela veut dire?
2: Alors, le vibe coding, c'est une manière nouvelle de développer un outil numérique en dialoguant avec une intelligence artificielle. Dans le développement traditionnel, il faut écrire beaucoup de lignes de code soi-même, connaître précisément le langage informatique, les structures techniques, les erreurs possibles. Avec le vibe coding, on part plutôt d'une idée, d'un besoin ou d'une intention. On décrit à l'IA ce que l'on veut créer, on lui demande une première proposition, on teste, on corrige, on ajuste, puis on recommence. Cela ne veut pas dire que tout devient magique ou que l'IA fait tout seul. Il faut garder la main, comprendre ce que l'on demande, vérifier le résultat, corriger les erreurs. Mais cela permet de prototyper beaucoup plus vite et de rendre la création d'outils numériques plus accessible.
0: Ouais, finalement, on pourrait dire que l'on passe d'un développement uniquement basé sur l'écriture du code à une forme de dialogue créatif un peu avec la machine. Ça change beaucoup de choses parce que des personnes qui ne sont pas développeuses de métier, elles peuvent désormais imaginer, tester, construire des outils numériques assez avancés, hein, condition de savoir formuler leurs besoins, vérifier les réponses, garder un vrai regard critique. Encore une fois, c'est aussi une compétence numérique nouvelle. Apprendre à dialoguer avec une IA pour produire quelque chose d'utile sans s'abandonner... abandonner les commandes complètement.
2: Oui, et dans le cas du quiz IA, cette approche nous a permis de tester rapidement des fonctionnalités, de voir ce qui fonctionnait ou non, de faire évoluer l'outil progressivement. C'est intéressant pour la médiation numérique, parce que cela ouvre des possibilités nouvelles. On peut créer des supports adaptés aux besoins du terrain, sans forcément attendre des mois de développement. Mais il faut aussi rester très prudent. Il faut tester, sécuriser, vérifier, et ne pas oublier que derrière l'outil, il y a toujours une responsabilité humaine.
0: Ouais, et dans ce quiz, il y a aussi une dimension visuelle qui est importante. Pour illustrer certaines questions, des images ont été créées avec différentes intelligences artificielles génératives. Et pour en parler, nous avons avec nous Léo Jolivet, qui est actuellement en stage au service médiation numérique de la DEA. Bonjour Léo. Concrètement, comment tu as travaillé sur ces images?
3: Bonjour. Pour le quiz, j'ai utilisé plusieurs outils d'intelligence artificielle générative pour créer des images qui accompagnent certaines questions. L'objectif était de rendre le quiz plus vivant, plus visuel et plus attractif, notamment pour les adolescents. J'ai donc travaillé sur des styles qui parlent davantage aux jeunes. Des univers inspirés de la bande dessinée, des séries, du jeu vidéo et de la pop culture. Et plus largement des références qu'ils peuvent reconnaître ou attirer leur attention. Pour obtenir ces images, il fallait écrire des prompts, c'est-à-dire des consignes données à l'IA. Parfois, le premier résultat n'était pas le bon. Donc il fallait reformuler, préciser le style, l'ambiance, les personnages, les couleurs ou le niveau de détail. Ce que j'ai trouvé intéressant, c'est que l'IA permet de tester très vite plusieurs pistes visuelles. Mais il faut quand même faire des choix, sélectionner, corriger et se demander si l'image sert vraiment la question.
0: Oui, ce que tu décris, c'est très intéressant parce qu'on voit que l'IA ne remplace pas complètement le travail humain. Elle produit des images, mais il faut encore une intention, une sélection, une cohérence pédagogique. Ça pose aussi beaucoup de questions sur les métiers créatifs, sur les références culturelles utilisées, sur le droit d'auteur, sur la manière dont les jeunes apprennent à regarder des images générées par des machines. Donc ça, c'était le quiz. On vous invite fortement à participer. Et cette semaine de l'IA va se poursuivre aussi sur la semaine suivante. On est comme ça dans l'un, on ne s'arrête pas à ce qu'on nous impose au niveau national. Et on continue avec Canopée. Donc Laetitia, qu'est-ce qui est prévu la semaine suivante chez Canopée?
4: Déjà bonjour Stéphane, merci de l'invitation. Donc en effet, le mercredi 27 mai, Réseau Canopée organise une journée des IA en éducation en partenariat avec l'INRIA. Alors pourquoi une journée dédiée aux IA en éducation ? Ben, c'est tout simplement parce que les IA transforment notre façon d'apprendre, d'enseigner et de travailler. Elles interrogent donc les pratiques éducatives et comme vous l'avez tous dit avant moi autour de cette table, l'idée c'est pas de faire que l'IA fasse à notre place, mais c'est vraiment d'agir de manière autonome et intentionnelle avec l'IA et comment développer collectivement l'agentivité critique, c'est-à-dire, vous avez parlé tout à l'heure de dialogue avec la machine, bah, c'est bien ça, la capacité d'un individu à initier, orienter et réguler ses actions en utilisant l'IA pour amplifier ses propres pensées. Donc rendez-vous le 27 mai à l'atelier Canopée 01 pour une journée articulant recherche, témoignage et pratique de terrain.
0: Comment ça se passe ? Il y a une inscription en ligne sur les réseaux sociaux de Canopée ?
4: Exactement, il y a une inscription en ligne, soit sur toute la journée, le matin ou l'après-midi, ou toute la journée avec nous, avec des tables rondes, des ateliers pratiques et puis des ateliers collaboratifs, avec l'idée vraiment de réfléchir ensemble à nos usages éducatifs de l'IA. Et journée gratuite, ouverte à tous, à tous les professionnels qui travaillent avec l'IA.
0: C'est une bonne continuité pour découvrir d'autres outils après le quiz IA que Canopée saura nous présenter en termes d'usage. Et bien, comme dans chacune des émissions de hashtag Connectons-nous, on aime aussi prendre un peu de recul sur ces technologies. Et Léo, ça tombe sur toi. C'est toi qui as utilisé plusieurs IA génératives pour créer des images dans ce projet. Est-ce que tu as conscience, toi qui es au lycée donc Saint-Joseph, en formation numérique, tu es dans quelle formation déjà ?
3: Je suis en Ciel.
0: Comme tu peux nous expliquer, Ciel, c'est quoi ?
3: Ciel, concrètement, c'est cybersécurité, informatique et électrodomestique.
0: Bravo. Dans ce projet, tu as conscience aussi de l'impact sur l'environnement que ça peut représenter, toutes ces images que tu as créées. On parle souvent du côté spectaculaire de l'IA, de la créativité, du gain de temps, mais un peu moins du coût énergétique, quoi, des serveurs, des calculs, des infrastructures nécessaires derrière ces outils.
3: Oui, c'est une question importante quand on utilise ces outils. Au départ, on voit surtout le côté créatif et impressionnant. On écrit une phrase et quelques secondes plus tard, une image apparaît. Mais derrière, il y a énormément de calculs, des serveurs, de l'électricité et donc un impact environnemental réel. Cela ne veut pas dire qu'il ne faut pas utiliser ces outils, mais qu'il faut apprendre à les utiliser discernement pour moi. Cela veut dire éviter de générer des images juste pour tester sans fin, réfléchir à ce dont on a vraiment besoin et garder en tête que l'IA n'est pas immatérielle. Elle a aussi une empreinte.
0: Oui, c'est peut-être un des grands enjeux de l'éducation aux médias et au numérique aujourd'hui. Ne pas être simplement fasciné par les outils, mais comprendre ce qu'ils produisent, ce qu'ils permettent et ce qu'ils coûtent aussi. On rappelle donc les informations pratiques. Le grand quiz IA parents-enfants aura lieu le mercredi 20 mai à 18h et le jeudi 21 mai à 18h30. L'inscription est gratuite. Les familles inscrites recevront le lien pour se connecter au webinaire, puis pourront participer en direct au quiz depuis chez elles. Toutes les informations, les liens d'inscription seront disponibles sur Menum 01. Et pour les autres événements de la semaine de l'IA, notamment les cafés IA proposés dans plusieurs communes de l'Ain, vous pouvez consulter le site national de la semaine de l'IA pour tous. Un petit rappel de la date Canopée. Le 27, c'est ça ?
4: Le 27 mai.
0: Ah, ok, super, merci beaucoup. Et merci également à Jimmy pour la réalisation technique de hashtag Connectons-nous. Et merci à vous, auditrices, auditeurs, pour votre fidélité. On se retrouve très bientôt sur Radio B pour une nouvelle émission où nous continuerons à explorer ensemble les impacts du numérique dans nos vies quotidiennes. D'ici là, eh bien, merci à tous déjà, mes chers invités du jour. Et prenez soin, chers auditeurs, de vous. Restons connectés et surtout bien accompagnés. 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
1: Bonjour à toutes et à tous, bienvenue dans Le Carnet, l'agenda des sorties près de chez nous. Cette semaine, on va aller au concert de musique médiévale, chansons et matrock, avant la bougeotte, découvrir la nature et aller en festival. Le jeudi 28 mai, direction Bourg-en-Bresse pour un concert de musique médiévale. Pour l'occasion, la chorale féminine Estrelia est accompagnée de flûtes, vielles et harpes et nous interprète des extraits du Livre Vermeil de Montserrat et des pièces vocales et instrumentales. Le concert de musique médiévale, c'est le jeudi 28 mai à 20h au Temple protestant de Bourg-en-Bresse. L'entrée est à 12€ sur place et 10€ en pré-vente. C'est au profit de la rénovation du clocher du temple. Plus d'informations à l'adresse chorale.estrelia.es. ester2lia@gmail.com ou au 04 74 21 67 75. Les vendredis 29 et samedi 30 mai, on va avoir la bougeotte à Morvelle-en-Bresse et Saint-Trivier-de-Courte. Ça commence le vendredi à Morvelle-en-Bresse avec le spectacle Grosse de la compagnie Bayadel. De régime en régime, Léa est devenue experte en amaigrissement. Au fil d'un abécédaire subtil, souvent drôle, cette âme aérienne raconte son combat contre son corps de pachyderme, ennemi intime numéro 1. Elle s'insurge contre la tyrannie de l'apparence et dénonce les discriminations liées à la grossophobie. Le spectacle se poursuivra par un échange avec l'artiste. Ça continue le samedi à Saint-Trivier-de-Courte avec des animations et des jeux tout l'après-midi. Jeux en bois, jeux animés et le soir, la projection en plein air du film Nos jours heureux. Et bien sûr, ne manquez pas la buvette et les crêpes. La fête de la bougeotte, c'est le vendredi 29 mai à Morvelle-en-Bresse et le samedi 30 mai à Saint-Trivier-de-Courte. C'est gratuit, mais il est conseillé de s'inscrire pour le spectacle sur le site de l'association ABCDE. Plus d'informations sur la page Instagram mrjc_bresse.
3: Du vendredi 29 au dimanche 31 mai, c'est la 12e édition du Festival Nature 1 à Hauteville-Lône. Pour nous en parler, on accueille tout de suite Lucette Agnel, secrétaire de l'association. Bonjour Lucette.
4: Bonjour.
3: Pour commencer, vous nous présentez l'association?
4: Bien sûr, l'association, donc, c'est une cinquantaine de bénévoles, dynamiques, polyvalents et très énergiques. C'est la 13e édition donc, du Festival Nature, donc une édition par an.
3: Vous organisez donc le Festival Nature 1 qui propose plusieurs animations, dont une exposition.
4: Dans une exposition qui se déroule dans la salle des fêtes d'Hauteville et Boulodrome, exposition photo artiste. On a 24 photographes, on a 9 artistes.
3: Il y a aussi une partie cinéma.
4: Donc une partie cinéma avec 18 séances de cinéma qui se déroulent au cinéma Novelty à Hauteville. Toutes les séances sont sur le thème de la nature et de la protection de la biodiversité. Par exemple, la PACEF, l'association donc invitée d'honneur, qui va nous présenter un film sur la vie d'une lignée de lynx en Bugey.
3: On peut aussi assister à des conférences.
4: Alors des conférences, le Casino d'Hauteville nous met à disposition une salle pendant les 3 jours pour le déroulement donc de conférences sur des thèmes divers variés aussi. Donc la PACEF fera une conférence, ainsi que l'invité d'honneur François Guillaume, qui est un jurassien, un voisin. On va avoir aussi l'Observatoire de la Lèbe, on va avoir une conférence sur les frais des clochers. À noter aussi que l'Observatoire de la Lèbe donc accueille les élèves le vendredi dans la salle du polyvalente du collège.
3: On peut aussi participer à des animations.
4: Et il y a également des animations, des activités, croquis, origami, qui sont proposées par des exposants. Et puis des sorties nature, donc proposées par l'ONF, entre autres. On travaille aussi avec le SEN, qui nous fait une sortie au Marais. Et on a un partenariat cette année aussi avec une association locale de patrimoine qui est le DREFIA, qui proposera aussi des sorties nature.
3: Et pour participer aux ateliers, parce que je vois qu'il y a un atelier photo, un atelier dessin, il faut déjà savoir un peu ce qu'on fait?
4: Pas du tout. Non, c'est pour tout le monde. C'est des inscriptions sur place. Alors pour certains, il y a un nombre de places limité effectivement. Par contre, il n'y a pas d'inscription, on n'organise pas d'inscription en amont. Il n'y a pas de possibilité de s'inscrire en avance, on s'inscrit sur le stand le jour de l'exposition.
3: Et vous pensez que c'est à partir de quel âge à peu près le festival, si on vient en famille?
4: C'est à partir de tout âge.
3: Et le festival se déroule sur plusieurs lieux?
4: Alors sur plusieurs lieux, donc la salle des fêtes, le boulodrome, qui regroupe les expositions. Je n'ai pas cité aussi dans les expositions, on a cette année deux libraires qui vont exposer et une dame qui fait de l'encadrement aussi.
3: Et votre festival, donc il y a une partie pour découvrir la nature, mais il y a aussi une partie dédiée vraiment à l'art. Pourquoi cette volonté?
4: C'est une façon d'aborder la nature qui est plus ouverte et puis qui est plus variée. Ça permet de varier justement. On a la photographie, la peinture, la sculpture, l'origami. C'est une façon de sensibiliser à la question de la nature.
3: Et vous avez un petit message pour nos auditeurs?
4: Un petit message? Venez nous voir.
3: Merci Lucette.
4: Bonne journée.
3: Je rappelle les dates. Le festival Nature 1, c'est du vendredi 29 au dimanche 31 mai à Hauteville-Lône. L'entrée est à 10 euros la journée, 15 euros les deux jours et 20 euros les trois jours. Programme complet et billetterie sur festival-nature-1.fr.
1: Le Saint-Antoine à Mâcon nous attend pour des concerts gratuits. Le vendredi 29 mai, place au concert chanson des Escargos. Et le dimanche 31 mai, retrouvez le Matrock de Gonzague. Les concerts gratuits, c'est le vendredi 29 mai à 20h45 et le dimanche 31 mai à 20h30 au Saint-Antoine de Mâcon. Du vendredi 29 au dimanche 31 mai, direction Le Buget pour un festival exceptionnel. Pour nous en parler, on accueille tout de suite au téléphone Jean-Claude Guerre, directeur artistique du festival Engrangeons la Musique. Bonjour Jean-Claude.
5: Bonjour.
1: Avant de parler de la programmation, en quelques mots, comment est-ce que vous décririez l'esprit du festival?
5: C'est un festival lié à un territoire de vignobles, donc il y a beaucoup d'apéro-concerts gratuits en lien avec des vignerons. Il y a donc à la fois des moments de convivialité et en même temps une programmation très exigeante, aussi bien des artistes peu connus en émergence et aussi certains artistes plus connus ayant une carrière internationale. C'est un mix comme ça, avec une volonté d'esthétique multiple. C'est un côté très familial comme festival.
1: Et côté concert, quels artistes va-t-on retrouver?
5: Cette année, il y a plein d'artistes. Il y a une grande voix d'Italie d'ici qui s'appelle Maria Mazzotta, qui tourne à l'international. Et par exemple, la grande soirée du 29, donc le 29 mai, on a trois groupes. Ça commence à 19h. On a Istratis, c'est de la musique festive des Balkans. Après, on a Image en cascade, c'est une performance musicale et visuelle. Et ensuite, on a Psychobelette, c'est de l'électro-oriental, rock psyché, un petit peu, donc de la musique plus pour bouger. Tout ça, c'est une soirée qui commence à 19h, qui va se terminer vers 23h, 23h30. Le samedi 30 mai, à 17h30, Jacques Simard, chanson. Donc lui, c'est vraiment très incisif comme texte, une énergie débordante pour un show qui fait l'unanimité, une écriture un peu énervée. Ça fait du bien de temps en temps, d'avoir une écriture comme ça incisive. Après, à 18h30, on a un apéro-concert gratuit avec Zaïti, du swing gypsy jazz. On a aussi Laurent, l'accordéoniste enchanteur, qui va faire chanter le public. Il a des carnets de chansons, il met une super ambiance, c'est très très sympa. Donc ça, c'est gratuit de 18h30 à 21h. Bien sûr, il y a des restaurations. Et à 21h, on a donc Maria Mazzotta. Et ensuite, le dimanche 31 mai, donc à 10h, on a le spectacle Éveil de la Plume pour les tout petits, de 0 à 3 ans. Et à 17h, dans une chapelle sans électricité, un très joli endroit, aux confins de presque dans les bois. Donc un concert à la bougie, complètement en acoustique, avec Mathias Lévy Trio. C'est comme du jazz de chambre.
1: Qu'est-ce qu'il y a comme événement pour les enfants?
5: Pour les enfants, on a un spectacle jeune public, samedi à 16h, un spectacle qui s'appelle « Si tu n'étais pas là ». C'est très chouette, c'est une rencontre entre deux personnages, mais c'est très visuel parce qu'il y a une personnage qui est sur échasse. Donc c'est à la fois du théâtre, des arts du cirque, de la musique. C'est un spectacle à déguster en famille parce qu'un bon spectacle pour les enfants, c'est aussi un bon spectacle pour les adultes. C'est à 16h à Sobrena le samedi. Et puis le dimanche matin, une innovation, c'est la première fois qu'on fait ça, on fait un spectacle pour les tout petits, pour les 0-3 ans, donc pour les bébés, voilà, un spectacle sensoriel avec plein de choses à manipuler, une écoute de son, autour des sensations.
1: Il y a aussi un petit événement en nature, comment ça va se passer concrètement ?
5: Eh bien oui, parce que 2026, c'est les 20 ans du festival Engrangeant la musique. La première édition, ça a été en 2006. Donc, le samedi à 11h, on fait une balade musicale et surprenante dans les vignes de Montagneux, là où est né le festival, puisqu'il y a 20 ans, avec mon groupe Itinérance, on avait donné un concert gratuit pour des voisins, pour des habitants de Montagneux, et c'est ce qui avait mis le feu aux poudres, ce qui avait donné envie aux vignerons présents et à quelques autres de créer le festival Engrangeant la musique. Donc voilà, c'est une itinérance dans les vignes, c'est pas une grande marche, c'est pas une grande randonnée pédestre, mais il faut pas être en chaussures de ville, et puis il y aura des surprises artistiques sur cette petite balade. On peut dire un petit mot aussi sur les apéro-concerts gratuits tout autour de Sobrena, parce que, bon, Sobrena, c'est le temps fort, on va investir les lieux, tout installer, mais il y a aussi des apéro-concerts gratuits, à 18h à Saint-Sorléans-Bugey, avec les Jimmy, une fanfare de poche très burlesque, à 18h également à Bénon, c'est un petit peu plus dans la montagne, avec Bessamé Michou, c'est de la chanson jazz. Et puis, le samedi à 11h, on a aussi un apéro-concert, beaucoup plus en altitude, à Ennimont. Si vous voulez monter là-haut, c'est très très beau, les musiciens jouent devant l'église, il y a un panorama magnifique, ce sera Zaïti.
1: Il y a une petite particularité sur la vie.

0: Prolongeons la musique, c'est du vendredi 29 au dimanche 31 mai à Sobrena. La balade musicale, c'est le samedi 30 mai à Montagneux. Et retrouvez toutes les informations sur leur site engrangeonslamusique.fr ou sur la page Facebook engrangeons.lamusique.
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Bonjour à vous, bienvenue dans cette émission de mai que j'ai choisi de consacrer au poète marocain Abdellatif Lahabi. J'ai déjà plusieurs fois lu des textes de lui sur les ondes de Radio B, des poèmes glanés dans les anthologies qui paraissent chaque année pour le printemps des poètes. De plus, si vous avez écouté il y a un an l'émission de mai 2025 qui réunissait des textes issus d'une anthologie de la poésie gazaoui d'aujourd'hui, la traduction de l'arabe au français était assurée par

Abdelatif Lahabi. D'ailleurs, je précise que cette émission est en réécoute sur le site de Radio B. Il était donc grand temps de consacrer à ce poète majeur une heure entière à l'occasion de la parution cette année au Castor Astral d'un recueil intitulé « Un dernier pour la route ». Un titre qui peut laisser penser qu'il s'agirait de l'ultime création d'un auteur jusqu'ici prolixe qui publie régulièrement depuis le début des années 90. Mais à la lecture de l'ouvrage, on se rend compte que s'il y a effectivement une bonne part de nostalgie dans ses poèmes, de saudade comme il la nomme, il y a aussi un grand désir de transmettre au lecteur tout ce qui le révolte en ce monde et dans le même temps tout ce qui fait le sel de la vie à travers les instants heureux qui l'égrènent au fil des pages. J'en veux pour preuve ce dernier poème qui clôt le recueil et qui en explicite le titre. Les bons moments. On ne sait pas bien parler des bons moments qu'on a passés. C'est comme les écrits un peu laborieux sur le bonheur. Ça ne fait pas battre plus vite le cœur et il n'arrache une petite larme qu'aux âmes très sensibles. De ces bons moments, je me contenterai d'évoquer ici quelques-uns vécus dans les circonstances et les lieux les plus improbables, ainsi que d'autres qui s'imposeront à moi au fil de la plume.

en prison. Après la visite hebdomadaire, quand je faisais bombance avec mes camarades, grâce aux tagines et aux gâteries que nous préparaient amoureusement nos familles. À l'hôpital, quand ma compagne venait me rendre visite et que le merveilleux policier chargé de me surveiller sortait dignement de la chambre pour nous laisser jouir pleinement de notre intimité et monter la garde. À Cordoue, quand j'ai visité pour la première fois la mosquée cathédrale et failli me mettre à genoux pour prier, oui, prier devant le miracle de l'art. Chaque fois que j'ai mis les pieds en Andalousie, et que la terre s'est mise à me parler spontanément en espagnol et en arabe. À Caracas ou Medellín, ou après que j'ai lu mes poèmes, devant des milliers de personnes, des dizaines de jeunes venaient m'entourer, me toucher la main, me caresser le dos, m'offrir des poèmes manuscrits, en m'appelant du plus doux, du plus juste des noms que je puisse revendiquer, Poeta. En Égypte, au Mexique, où j'ai partagé avec mon aimé le bonheur de réaliser son rêve de petite fille. J'y ai butiné les fleurs de sa joie, épuisé constamment à son puits de science pour mieux apprécier ce que je découvrais. À Istanbul, où le chant des mille muezzines appelant à la prière de l'aube me donnait la chair de poule, m'enchantait au point de me réconcilier avec la religion de mes ancêtres. À Jérusalem, depuis le mont des Oliviers, quand mon regard a pu l'embrasser et se perdre en elle, puis la soulever, la mettre sur un tapis volant pour la déposer sur une terre que l'histoire n'a pas abîmée, où la guerre des mémoires n'a pas eu lieu, et avec la paix revenue, me retourner pour contempler mon œuvre et dire comme le dieu des monothéistes: cela est bien. À Haroura, près de Rabat, dans la maison avec sa terrasse donnant sur la mer, où je guettais au coucher du soleil le fameux rayon vert qu'il devait émettre avant de se noyer dans son sang qui se fige, où je guettais ensuite, au son de quelques mètres du jazz et du chuintement du ressac, non l'apparition, mais ce que ma fibre mystique me faisait appeler la naissance des étoiles. Bien avant tout cela, du temps que j'étais jeune et beau, il y eut les éblouissements de l'amour, initiateur et éclaireur charnel jusqu'à l'os, primitif, sans foi ni loi, sauf celle que dicte et redicte le désir. C'était dans un des petits cagibis d'un parking, mon chez-moi d'étudiant désargenté. Lit d'une place, pas d'eau chaude, pick-up et quelques disques, dont un de Jacques Brel, que ma compagne et moi faisions tourner en boucle, le son à fond pour couvrir les incantations sacrilèges et tonitruantes du plaisir. Toutes ces matinées où je vais à un rendez-vous amoureux très singulier. Cela se passe dans une pièce où je place toujours mon bureau devant une fenêtre. Je m'assois et commence à attendre. Trois arbres s'offrent à ma vue.
qu'il soit nu ou verdoyant, j'en scrute le moindre détail. Je leur accorde une attention que je ne prodiguerai pas à la plus belle des femmes. Au bout de ciel qui les coiffe, je présente mes hommages et puis j'attends, les yeux tantôt ouverts, tantôt fermés. Un premier mot surgit. Je vérifie s'il est le bon sésame et me lance. Je sens qu'elle vient le poème. En arabe, le mot est féminin. Je me sens plus vivant, en fait, vivant tout court. Je déploie mes ailes, je marche, ma voix intérieure se fait audible, s'élève, s'écrit. Je soulève le couvercle de la page, mon rendez-vous est là. Je vais en prendre soin, le lire 100 fois avant de consentir à lui donner la clé des champs. Il faut que je m'en arrête là car les bons moments qui commencent à se bousculer dans ma mémoire devenue tout à coup surpuissante risquent de ne plus avoir la même saveur. Un dernier pour la route, quand même. Je cherche, mais il y en a tellement que je renonce. Je m'en sors en me disant « Pourquoi ce dernier ne serait-il pas le temps que j'ai passé à rédiger ce poème ?»

Le morceau qui accompagnait ce poème est issu d'un album de 2014 composé par Anouar Brahem, joueur de oud tunisien, que je vous ai également déjà fait entendre dans mes émissions. Un album qui s'appelle justement « Souvenance » et le morceau, lui, a pour titre « Like a Dream ». Et ce sont d'autres titres d'Anouar Brahem qui vont accompagner les poèmes d'Abdelatif Lahabi tout au long de cette heure. Abdelatif Lahabi est né en 1942 à Fès, en fait présumé né, car ce n'est qu'en 1950 que les autorités du protectorat français au Maroc ont créé l'état civil et convoqué les chefs de famille pour faire inscrire leurs enfants. Abdelatif Lahabi s'en amuse dans le texte suivant. Présumé né. L'officier d'état civil a inscrit sous mes noms et prénoms une date approximative de son choix. Mon père ne lui ayant donné que de vagues indications sur une année d'entre les années où il y avait la guerre et que nous appelions tour à tour l'an du bon, l'an de la fin, en référence aux pénuries et tickets de rationnement de cette époque. Je ne connais donc pas ma date de naissance et, croyez-le ou pas, je jubile de n'avoir jamais eu à fêter mon anniversaire. Abdelatif Lahabi était l'invité de l'émission « À voix nue » sur France Culture en avril 2025. Et au cours des 5 épisodes diffusés sur la semaine, il a retracé son parcours de vie. J'ai donc puisé dans ces entretiens un certain nombre d'éléments pour mieux vous faire appréhender un contexte qui éclaire ses poèmes. Il évoque notamment son enfance dans une famille de 8 enfants avec un père plutôt taiseux, Driss, artisan sellier, et à l'opposé de lui, Rita, une mère impétueuse, révoltée, avec une façon de parler d'une crudité fascinante dont il dit qu'elle a été pour lui un modèle pour tordre le cou à la langue et dont il se souvient affectueusement dans ce poème intitulé « Encore elle ». Ma mère, qui s'en est allée il y a plus d'un demi-siècle, sans que je puisse lui faire mes adieux, j'étais derrière les barreaux, est plus présente à mes côtés que la plupart de mes proches vivants. Nom d'un chien, comme elle est parlante, agissante, colérique et puissante. Je l'invoque, sans trop y croire, pour qu'elle vienne à mon secours, et c'est comme une gifle qu'elle m'envoie, en trouvant illico presto une solution à mon petit problème. Allez savoir pourquoi. Je suis heureux quand je pense à elle, par ces temps où le bonheur se fait rare, si rare. Pourquoi ? Même les pires insultes et les malédictions qu'elle faisait pleuvoir sur ma tête quand je n'étais qu'un enfant m'émerveillent-elles encore par leur cocasserie ? Que le typhus noir t'emporte, que l'eau gelée te cloue les genoux. Juif, fils d'un autre juif, enfant du péché, gueule d'âne galeux, tignasse de charmeur de serpent, face de malchance, etc. Ah, le temps faste de sa langue vipérine. Elle, encore elle. Et malgré tout, quand je reparle d'elle, je n'ai jamais l'impression de me répéter.

toujours composé par Anouar Brahem, un morceau qui s'appelle « Battement » et appartient à un album de 1992, « Conte de l'incroyable amour ». À une époque où seulement 1% des enfants marocains sont scolarisés, Abdelatif a la chance, grâce à la volonté de ses parents, de faire partie de cette minorité. Il a ainsi accès à la langue française, qui lui apparaît au départ comme un charabia, une langue étrange qui le sidère avant de devenir un outil de plus en plus familier et d'être plus tard sa langue d'écrivain. Les livres. Le fait d'avoir devant moi tous mes livres, rangés dans deux grandes étagères, me rassure autant que cela m'inquiète. La plupart du temps, je ne les vois pas, mais quand il m'arrive de les regarder, que m'inspire-t-il ? Sont-ce côte à côte les tombes des pères et mères, aïeux et aïeuls, des textes que je suis en train d'écrire ? Ou alors les enfants naturels de mes vies multiples et variées, avec des traits tellement distinctifs qu'on hésiterait à leur attribuer une paternité commune ? Voilà pourquoi je ne les relis qu'en cas de force majeure et suis tentée de leur appliquer, en l'adaptant, la fameuse maxime de Gibran Khalil Gibran à propos des enfants. Mes livres ne sont pas mes livres, ils sont les enfants de la vie. C'est en parallèle de ses études de lettres à Rabat que se produit pour Abdelatif Lahabi l'ouverture au monde, la découverte des arts et de la littérature, notamment l'œuvre de Dostoïevski et les ouvrages des auteurs maghrébins. Cela s'accompagne d'une prise de conscience politique avec la remise en question de la domination culturelle des colonisateurs français. Il est professeur de français à Rabat quand ont lieu les massacres de Casablanca en mars 1965, perpétrés sur des manifestants pacifiques par les forces de l'ordre du général Oufkir, et au sujet desquels le roi Hassan II s'exprimera ainsi. Permettez-moi de vous dire qu'il n'y a pas de danger aussi grave pour l'État que celui d'un prétendu intellectuel. Il aurait mieux valu que vous soyez tous illettrés. En 1966, Lahabi crée la revue Souffle, qui a pour objectif de faire communiquer les arts entre eux et de concourir à la décolonisation des esprits. Il est rejoint en 1968 par Abraham Serfati, juif arabe d'obédience marxiste, et la revue prend alors un tournant plus contestataire. Dans le sillage de mai 68, des manifestations ont lieu au Maroc en 1970 et sont sévèrement réprimées. En janvier 1972, Abdelatif Lahabi est arrêté, torturé et condamné à 10 ans de prison. Il est enfermé dans la prison de Kenitra pendant 8 années, au cours desquelles l'écriture sera sa planche de salut. Ces années d'enfermement sont relatées dans un livre intitulé « Chronique de la citadelle d'exil ». Lahabi sortira de prison en 1980, grâce à une campagne internationale en sa faveur. Voici ce qu'il retient de ses années de prison, je le cite. « La prison m'a beaucoup appris sur moi-même, sur l'étrange continent de mon corps et de ma mémoire, sur mes passions et leur tout aussi étrange labyrinthe de racines, sur ma force et ma faiblesse, mes capacités et mes limites. La prison est donc une impitoyable école de transparence. » De cette expérience, il dit aussi, dans son entretien pour l'émission À Voix Nue, qu'à sa sortie de prison, il a eu l'impression d'être un nouveau-né, de réapprendre à marcher droit, à regarder le ciel, éprouvant ainsi le choc de la liberté. Néanmoins, il ne s'est pas laissé envahir par la haine, affirmant que celle-ci est aussi une prison qui vous détruit d'abord vous-même.

Le pardon. Qu'en est-il du pardon ? J'y arrive, là, dans l'isoloir de mon âme, et en toute conscience, j'affirme avoir pardonné à tous ceux qui m'ont offensé et humilié, supplicié, privé de la lumière naturelle du jour et des étoiles de la vraie nuit. Ceux qui ont interdit mon nom, mes poèmes, et m'ont planté des clous dans la langue. Ceux qui, après une éternité, m'ont sorti de la petite prison pour me jeter dans la grande, ne me laissant d'autre choix que de m'accorder à l'injonction de Rita, ma génitrice. Le pays qui t'humilie, quitte-le. Et là, ayant parcouru les saisons canoniques de la vie, je pardonne aussi à ceux qui ont ébranlé ma foi en l'amitié, la fraternité, le don de soi, sans retour sur investissement. Tiens, il n'y a que ceux. Ceux et pas celles. Dois-je creuser ? Mieux vaut prendre le contre-pied de ce qui précède. Et dans l'isoloir de mon âme, en toute conscience, demander à mon tour pardon à celles, ceux que j'ai pu humilier et offenser, et ainsi de suite.

Éloge du désert. Je pense souvent au désert, ces tempêtes de feu, la parole neuve qui en surgit chaque millénaire, les civilisations disparues qu'il protège ou dénude à son gré, ces chemins qu'il n'ouvre qu'aux égarés, roi sans sujet, garant de la lumière pérégrine des étoiles, pourvoyeur de la plus pure des rosées, témoin averti de la mer et des océans, de la lente reptation des continents. Je pense au désert où je me sens si bien, alors qu'il est loin. Si loin.

Avec ces deux textes, c'était un morceau intitulé « La passante » de l'album « Blue Macam » de 2017, dans lequel Anwar Braham s'était entouré du pianiste Django Bates, du batteur Jack DeJohnette et du contrebassiste Dave Holland. Après avoir bataillé pendant plusieurs années pour obtenir un passeport, Abdelatif Lahabi s'exile en France en 1985, poussé par le besoin de ne plus être le sujet d'un roi, mais de devenir citoyen d'une démocratie et d'écrire sans la menace de la censure, en homme libre. Il est accueilli à Créteil, où il vit toujours aujourd'hui. Si la séparation d'avec sa terre natale a été difficile à vivre, il avoue néanmoins que cette distance prise avec ses origines l'a amené à modifier en quelque sorte son rapport à l'humanité, à dépasser ce que Amin Maalouf nomme les identités meurtrières, et à se sentir une sorte d'appartenance à un peuple nomade. Ainsi, comme il le dit avec une pointe d'humour, il est devenu l'arabe errant. Pour lui, ce qui compte avant tout, c'est d'être en lien avec la vie, même si on n'en tire pas les fils, en ayant conscience des menaces qui pèsent sur l'humanité, en restant toujours vigilant et en refusant de se soumettre. Arrivé à l'âge de 84 ans, il reconnaît à la vieillesse une capacité à l'insolence, du fait qu'on n'a, à un certain âge, plus rien à perdre et qu'une certaine lucidité amène à remettre sa vie, ses habitudes et ses croyances en question.

6 mois loin de moi-même, de mon double, de la voix du dedans, de mon troisième, non, de mon œil premier. De petits changements ne m'ont pas échappé. L'absence des oiseaux dans les arbres offerts à ma vue m'angoisse. Plus que 100 discours sur le réchauffement climatique. Il m'arrive de m'esclaffer quand je suis tout seul, alors que je ris beaucoup moins en public. Distrait, je l'ai toujours été. Mais de moi-même, c'est du nouveau. J'ai lu quelque part, en vieillissant, on ne se fait pas de nouveaux amis. C'est vrai, nom d'un chien, me suis-je exclamé. Je regarde plus qu'il ne faut la télévision et ce faisant, j'en détourne les yeux la moitié du temps. Maintenant, les voyages m'indiffèrent. Je navigue avec plus de plaisir dans le vaisseau spatio-temporel de mes visions. Je n'écoute plus mon interlocuteur quand il continue à discourir au-delà, disons, de 3 minutes. Que de livres me tombent des mains, non seulement parce qu'ils sont ineptes, mais à cause de leur format peu commode et du poids insupportable de leurs 800 pages au bas mot. Les déceptions finissent par m'amuser. J'en suis devenu un collectionneur. Il y a encore peu de temps, les bébés me faisaient de grands sourires quand nos yeux se rencontraient. Aujourd'hui, je perçois comme une pointe d'étonnement dans leur regard. Je passe presque chaque jour en voiture devant le cimetière où je reposerai un jour. Il est à 2 pas de chez moi. Il ne m'arrive plus de détourner le regard en feignant de penser à des choses plus joyeuses. Bien au contraire, je lui fais de la tête ou de la main un petit signe de reconnaissance. Pendant longtemps, mon sommeil était vide de rêves. La chaîne de mon inconscient est cryptée, avais-je ainsi décrit le phénomène. Récemment, mes nuits se sont brusquement repeuplées des rêves banals qui me renvoient de nouveau à l'enfermement, aux courses-poursuites où je tente en vain d'échapper à des chasseurs de primes, mais aussi de très originaux où j'assiste sans discontinuer à diverses versions de la Genèse et de l'Apocalypse. Mes oublis, devenus fréquents, portent entre autres sur les mots les plus ordinaires. En revanche, les mots rares, recherchés, voire tombés en désuétude, remontent spontanément à mes lèvres. Dans le même ordre d'idées, il m'arrive d'oublier ce que j'ai mangé la veille à midi, mais de me sentir dans la peau, l'esprit, les tourments, les désirs d'un personnage historique ou fictif ayant vécu et trépassé il y a 3000 ans. Je suis devenue une sorte d'ermite. Je le vois bien quand il m'arrive de me rendre à la ville lumière et de me surprendre à y observer, effarée, la fourmilière. À cause de mes vertèbres cervicales complètement soudées, je n'arrive plus à apercevoir mon nombril. J'essaie toujours de m'informer à plusieurs sources, de lire les nouveautés qui valent la peine à mon goût, de relire mes propres classiques. Mais paradoxalement, j'ai l'impression que ma culture baisse. Depuis quelque temps, j'ai des bouffées de chaleur. J'avoue que j'ai moins de mal à le confier en public qu'en privé. L'âge que j'ai officiellement me pose problème. Je ne le reconnais ni dans ma tête ni dans mon cœur. De plus, je me suis tellement rapprochée de mon enfance que j'ai du mal à me sentir adulte. Seule la proximité de la mort me ramène à la raison. Et vous, qui
n'avez pas de problème de soudure des vertèbres et pouvez regarder sans peine votre nombril. Quel petit changement vous est-il arrivé d'observer ces derniers temps en

Never Forget, n'oublie jamais. C'était le titre du morceau que vous venez d'entendre et qui fait partie du dernier album d'Anouar Brahem, sorti en mars 2025, After the Last Sky, toujours en compagnie de Dave Holland et Django Bates, auquel est venue s'adjoindre la violoncelliste allemande Anja Lechner. À ce jour, Abdellatif Lahbi a publié une vingtaine de recueils de poésie, mais également des romans, des essais, des textes de théâtre, ainsi que des livres pour la jeunesse. Il est aussi traducteur, et cette facette du personnage témoigne de sa volonté de faire connaître la poésie arabe. Il a été, et continue à être, le traducteur de nombreux poètes arabes, dont le plus connu est Mahmoud Darwish, et cette activité n'a pas cessé depuis l'année 1970, qui a vu paraître une anthologie de la poésie palestinienne de combat, jusqu'à l'an dernier, où il a traduit des textes de poètes gazaouis, réunis dans cette anthologie que j'ai mentionnée en début d'émission et qui s'appelle « Gaza, y a-t-il une vie avant la mort ?» Tout au long de ces années, il a vraiment suivi de près la poésie palestinienne. Il s'en explique ainsi dans le texte qui vient. En cette ultime saison de ma vie, j'essaie toujours de comprendre pourquoi j'ai pris un chemin et pas un autre, épousé une cause plus qu'une autre, écrit un livre au détriment peut-être d'un autre. Et donc, j'y arrive, pourquoi la Palestine m'a-t-elle tant occupée? Les raisons sont multiples, mais pour ne pas assommer le lecteur, je citerai celle-ci, qui pourrait paraître cavalière. De toute la foule des poètes qu'il m'est arrivé de rencontrer dans ma vie et un peu partout dans le monde, les poètes palestiniens ont été non seulement les plus nombreux, mais surtout, surtout, les plus fraternels. Au sein du recueil qui nous occupe aujourd'hui, ce texte est inclus dans un ensemble que Lahbi a appelé J'essaie d'écrire un poème sur Gaza, un ensemble dont je vais vous dire maintenant de larges extraits, sur une musique qui fait partie, comme la précédente, de l'album After the Last Sky, composé par un Anouar Brahem hanté lui aussi par le destin tragique du peuple palestinien. Le morceau s'appelle Endless Wandering, Errance sans fin. J'essaie d'écrire un poème sur Gaza, oui. J'essaie depuis des semaines, des mois, et rien ne vient. Pourtant, je suis incapable de penser à autre chose. Les mots de Gaza se refusent à moi. Faudrait-il, pour les mériter, que je perde un, deux de mes enfants? Que je perde moi-même un œil, une jambe, un rein? Ou que l'on m'arrache la langue. Alors, que me reste-t-il à dire? Si peu, je le sais. Mais voilà, je n'arrive pas à renoncer à ce peu. J'en ai besoin pour ne pas me laisser éclabousser, engloutir par la honte, l'impuissance, la lâcheté du spectateur, ou pire, le crime d'indifférence. Leur mort ne ressemble pas à la mienne, à la vôtre. À force d'être concrète, elle est devenue totalement abstraite. Leurs morts ne sont plus que des chiffres qu'on égrène distraitement du bout des lèvres. Dans le lexique de leurs bourreaux, on ne dit pas qu'ils sont tués, ils sont éliminés. Le jour se lève sur Gaza. Les premiers rayons du soleil caressent les décombres, les arbres calcinés, les tentes de fortune, les tombes anonymes, les vaguelettes qui continuent à bruire, à donner l'illusion d'une mer de ses voiles
de son large et ses horizons. Les bombardiers dorment encore, les muezzines de même. Loin dans l'histoire, Gaza, une oasis, raconte-t-on, luxuriante, ouverte sur le monde civilisé, célébrée par les voyageurs à la vue de ses fruits médusés, donnant du fil à retordre à l'envahisseur, fut-il le grand Alexandre. Depuis des millénaires, les Gazaouis avaient fait fleurir le désert. Avant, bien avant ceux qui... À Gaza, on ne dit plus bonjour, bonne nuit. On ne demande pas quel temps fait-il, comment vont les enfants et la santé, le travail. La fierté empêche de se saluer en disant comme les Chinois jadis, « Avez-vous mangé ?» À Gaza, on ne se parle pas quand on se croise. On se regarde du coin de l'œil, celui encore valide, et on pousse un soupir en guise de salut. À Gaza, les oiseaux ont été chassés du ciel, des volières, comme en Afghanistan, dès le premier règne des talibans. La radio ne diffuse plus de musique. Les voix n'émettent plus que des litanies ou alors des cris. On dirait étrangers à la douleur et qui retentissent, au paradoxe, comme des attestations de vie. À quel âge estime-t-on qu'on est encore un enfant à Gaza ? Un être sans défense, sans cause à défendre, sans ennemi déclaré. Un être innocent, ce qui s'appelle innocent, n'attendant des adultes, les proches ou n'importe quels autres, que gîte, nourriture, protection. À quel âge estime-t-on qu'un enfant à Gaza est déjà un soldat ? Une fois le job terminé, que restera-t-il à raser de ce que fut Gaza ? Tiens, il y a encore la mer, des vagues parfois aussi hautes que les immeubles mis à terre, et dans quelque temps, pourquoi pas du poisson ? Prochain objectif, assécher la mer, ou plus réaliste, la combler avec les milliards de tonnes de débris non déblayés. Les femmes triment plus que de coutume. Les hommes sont désœuvrés. Pour se donner bonne contenance, ils s'occupent vaguement des enfants, leur font faire des coloriages avec des croûtes de plâtre et des morceaux de charbon. Leur proposent des jeux sans accessoires, que ces garnements ne prennent pas au sérieux. Ces derniers quittent alors la tente, s'emparent qui d'un seau, qui d'un jerrican, qui d'un bidon, et vont hardiment faire la queue interminable pour les remplir d'eau. Ici, l'errance est programmée. 10-15 minutes pour ramasser ses affaires, quitter les lieux et ne compter que sur ses jambes ou, par chance, sur la force de trait d'un âne tout droit sorti d'une légende. Ici, on ne vous fait pas perdre seulement le nord, mais également le sud, l'est et l'ouest, et tant qu'à faire, le centre. Où que vous alliez, vous vous retrouvez nulle part.

Un olivier seul, intact, se dressant de toute sa taille de guêpe au milieu des amas de ruines. Il porte déjà des fruits. Pas beaucoup, mais assez mûrs pour que l'on ait envie d'en cueillir ne serait-ce qu'un. Le sentir, le lécher, mordre dans son amertume et laper une goutte d'huile et de palier en palier remonter ainsi l'histoire de la Palestine. Un olivier seul, miraculeux dans mon imagination débordante. Pour que les regards ne se détournent plus, pour que la réalité ne soit plus niée, pour que la vérité soit reconnue comme la vérité, pour que la conscience soit ébranlée, pour que la loi du talion soit définitivement rejetée, pour que l'impunité ne devienne pas un droit admis, pour que les souffrances passées ou présentes des uns ne justifient en aucun cas l'enfer infligé aux autres, pour que les images ne soient plus floutées, pour que le silence soit brisé, pour que le plus désirable de l'humain triomphe de la barbarie, il faudrait, ma science s'arrête là. Dans le recueil d'Abdelatif Lahabi, l'ensemble de poèmes qui fait suite à celui sur Gaza est appelé Saudade, ce mot portugais lié à la musique de Fado, qui exprime un sentiment complexe de mélancolie, de nostalgie, et que Fernando Pessoa définissait comme « le souvenir d'un bien qui nous manque ». Je vous livre quelques textes inclus dans cet ensemble qui révèlent les inquiétudes de Lahabi quant à l'avenir de l'humanité.

convergent vers le chaos. Redevenus cannibales, les hordes se bousculent au bord de l'abîme. Après sa brève éclipse, le pouvoir viril est de retour. Cette fois-ci, les femmes seront d'abord abattues avant d'être violées. Nous ne maîtrisons plus rien. Qui que nous soyons, nous ne maîtrisons plus rien. Où sont passés l'axe de la raison, la musique secrète de la langue, les éblouissements presque aveuglants de l'amour, les images parlantes des prophéties, la foi paisible en l'inespéré, le bonheur suffocant de se sentir vivant. Ne persistent que les questions, celles auxquelles on a plus ou moins répondu, et plus nombreuses encore, celles restées sans réponse. Plus une once de réalité. Le cœur bat-il encore pour quelqu'un, pour quelque chose? Il n'y a de Dieu que l'intelligence hors sol, hors espace, hors temps, et ses instruments de cruauté augmentée conçus par des tarés élevés au rang de génie. Dépossédés, nous serons, nous sommes déjà dépossédés de ce qui nous tenait lieu de bouées de sauvetage, cannes, béquilles, garde-fous. Nous sommes dépossédés des mots de la prière, de la véracité du cri, peut-être même de l'instinct de survie. Plus rien ne s'oppose maintenant à notre extinction.

Le soleil ira se faire voir ailleurs. Le clair de lune n'aura d'autres amoureux que les hyènes. Les fruits pourriront sur pied. Les blattes, s'étant préparées pour l'occasion, danseront partout où l'espèce maudite aura fait place nette. Pour qu'il y ait vie. La vie, ce n'est rien si l'on n'éprouve pas sa douceur, ses délices, ses pincements au cœur, si l'on n'avoue pas la nostalgie de l'enfance qu'elle nous a octroyée, si, à leur simple énonciation, les mots de liberté, amour, justice ne nous mettent pas instantanément sur la voie du poème. Si Abdelatif Lahabi exprime clairement sa réprobation quant à l'évolution de nos sociétés, il fait aussi la part des choses. Il sait être à l'affût de tout ce qui peut célébrer la vie, comme le proclamait déjà le premier texte que je vous ai lu en début d'émission. Alors pour terminer sur une note positive, je vous propose d'entendre ces 6 poèmes. Dictionnaire amoureux. Si opportunité m'était offerte de rédiger un dictionnaire amoureux sur un sujet de mon choix, je n'en ferais probablement rien, tant mes envies en la matière sont nombreuses. Qu'on en juge. Dictionnaire amoureux du silence, des hérésies, des langues mortes, des espèces disparues, des poètes désaffectés, des ouvrages anonymes, des livres posthumes, des idées déçues, des révolutions avortées, des peuples qui n'ont jamais opprimé d'autres peuples, mais là, il va falloir beaucoup de recherches. Dictionnaire amoureux des abeilles, des fourmis, des potagers, des jardins suspendus, de l'eau, oui, simplement de l'eau. Dictionnaire amoureux des expressions imagées, dans les quelques langues que je maîtrise, des relations épistolaires entre célébrités ou communs des mortels, des quatre saisons, tant qu'elles se suivent et se perpétuent encore. Dictionnaire amoureux d'une femme, on devinera aisément laquelle. Peste, combien de vies me faudrait-il pour satisfaire ne serait-ce que la moitié de ses envies? À propos des rêves, écrire revient souvent à inventer du début à la fin des rêves. Question posée aux scientifiques. Après l'arrêt de l'activité cérébrale, peut-il y avoir, ne serait-ce que pour un temps limité, des rêves post-mortem? Tourterelles. Deux, peut-être trois tourterelles sont revenues. J'entends le chant de l'une d'elles et j'en vois une autre. Juchée sur le toit de l'immeuble d'en face, immobile et parlante, comme une statue de Michel-Ange. Cela fait des mois que j'ai remarqué leur absence et me suis préparée à faire mon deuil d'un chant qui avait bercé mon enfance et depuis lors m'a toujours rendu douce la tristesse. De les savoir de nouveau là, même en petit nombre, m'apaise et je m'entends murmurer « Ah, le bonheur, ça tient finalement à peu de choses. » Encore lui. Le jacaranda ne fleurit pas, il explose, franchit le mur de la lumière,

Renouera-t-il pour une fois avec la politesse des princes et fera-t-il gonfler de sève les seins des arbres, refleurir des humains les mains, les mamelons et les lèvres? Répandra-t-il sur la page du ciel la touche d'indigo que n'utilisent que les grands maîtres? Que vienne le printemps, fût-ce en automne. Veni, vidi, non vici. J'ai eu et n'ai pas eu. Chanté et déchanté. Perdu et peu retrouvé. Beaucoup ri et en douce pleuré. Je suis venu dans ce bas monde. J'ai vu et je n'ai pas vaincu.

C'est avec cette composition d'Anja Lechner, qui figure aussi sur l'album After the Last Sky, que nous terminons cette émission. Je vous donne donc rendez-vous au jeudi 18 juin prochain. À bientôt.

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0: Une des choses que j'apprécie dans la nouvelle, c'est la possibilité de couper court. 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
1: Bonjour, bienvenue dans Coupé court. Aujourd'hui, je vous lis un extrait de l'écrivain norvégien Karl Ove Nosgaard, tiré de son livre « En été », publié chez De Noël en 2022. Les glaçons. Les glaçons sont des petits cubes durs et brillants d'eau gelée, qui servent principalement à refroidir des boissons. Quand on bouge le verre dans lequel ils flottent, ils tintent ou cliquettent en fonction de leur taille. Et pour beaucoup, ce cliquetis représente un des bruits les plus distinctifs et réjouissants de l'été. D'ordinaire, on déplace le verre avec des mouvements réguliers de la cuisine à la table, de la table à la bouche. Mais quand il contient des glaçons, il est fréquent que la main qui le tient l'agite légèrement, sans y prêter attention souvent. C'est un geste distrait que l'on effectue pour arracher au glaçon ce bruit si particulier. Dans la chaleur, les glaçons se liquéfient. On les met donc de préférence dans des boissons qui sont déjà un mélange, tels les sirops, le gin tonic, la vodka orange ou encore le coca ou le fanta, dont le goût ou la consistance ne sont pas trop altérés par la glace fondue. En revanche, dans les boissons organiques dont le goût résulte d'un équilibre subtil obtenu au prix d'importants efforts et donc doté d'un caractère plus raffiné, il est rare qu'on ajoute des glaçons. Cela vaut pour le vin blanc ou rouge, mais aussi pour le porto, le champagne ou la bière. La bière, jouissant d'une aura un peu moins prestigieuse que le vin, la boire avec des glaçons n'est pas assimilée à une faute de goût. C'est juste étrange. Et je ne crois pas de fait avoir jamais vu quiconque s'adonner à une telle pratique. Alors qu'ajouter des glaçons dans un verre de bon vin est considéré comme malvenu et signale un certain manque de savoir-vivre. Pour les écrivains, le cliquetis des glaçons dans un

verre relèverait plutôt du cliché. Il est une possibilité qui se présente naturellement à leur esprit quand une scène estivale doit être décrite, en raison justement du caractère très suggestif de ce bruit qui semble contenir ce qui constitue l'essence même de l'été. Le soleil de l'après-midi dans le ciel, l'air chaud, les gens bien habillés sur la terrasse au visage bronzé et aux dents blanches, le bourdonnement de leur voix, l'odeur de viande grillée, l'hôtesse qui boit une rapide gorgée et pose son verre sur la desserte avant d'aller vérifier quelque chose à l'intérieur, pendant que son mari, avec lequel elle vient juste de s'entretenir, boit lui aussi une gorgée de la boisson qu'il tient dans sa main, tout en parcourant le jardin du regard, puis la terrasse, les épaules et les bras nus, les sourires automatiques. Les glaçons cliquettent dans son verre quand il l'agite distraitement. C'est comme si le bruit le ramenait sur terre, car il baisse les yeux sur son cocktail, constate qu'il est presque terminé et part se resservir. Alors qu'il attend que la femme devant lui ait fini, la maîtresse de maison apparaît dans l'embrasure de la porte. Leurs regards se croisent. Aussitôt, elle détourne les yeux. Un peu trop vite, pense-t-il en attrapant la bouteille de gin. Il remplit son verre, ajoute du tonique et trois glaçons, les observe alors qu'ils chavirent lentement dans le liquide pétillant et clair, un peu comme des petits icebergs, pense-t-il en prenant, sans réfléchir, un autre glaçon, autour duquel il referme la main, alors qu'il retourne à l'endroit où il se trouvait précédemment. La glace est d'abord sèche contre sa peau. Elle lui fait l'effet d'une brûlure, puis elle s'humidifie et commence à glisser entre ses doigts. La douleur change alors de nature et devient insignifiante. Chaque glaçon est un petit triomphe, un petit morceau d'hiver importé dans l'été, où le froid qu'il dégage n'est plus une chose désagréable contre laquelle on doit se protéger, mais une chose agréable que l'on accueille avec plaisir. L'inverse, un petit morceau d'été que l'on conserverait pour le ressortir en hiver, n'existe pas. Car la chaleur accélère les processus, tandis que le froid les arrête. Il en est ainsi parce que tout naît de rien, et parce que le néant est vide de chaleur et de mouvement. Ces derniers défient le vide par leur seule existence. Pour peu que le mouvement ou la chaleur cessent, ils disparaissent. L'un et l'autre ne peuvent être conservés, ils ne peuvent que renaître, être intensifié, d'où le caractère hystérique et frénétique de la vie, auquel les glaçons prennent également part quand on les introduit dans l'été, car pour eux aussi, tout s'accélère, ils se transforment en une eau qui coule en filet ou en clapotant, en giclant ou en ruisselant, en gargouillant ou goutte à goutte, en glougloutant ou en moutonnant. Une eau qui se trouve prise dans la grande roue de la nature, qui lentement, entre terre et ciel, tourne et maintient le monde en marche. On écoute Angine de poitrine, Sarniaise.

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2: Bonjour à toutes et à tous, bienvenue dans Le Carnet, l'agenda des sorties près de chez nous. Cette semaine, on va aller au concert de musique médiévale, chansons et matrock, avoir la bougeotte, découvrir la nature et aller en festival. Le jeudi 28 mai, direction Bourg-en-Bresse pour un concert de musique médiévale. Pour l'occasion, la chorale féminine Estrelia est accompagnée de flûtes, vielles et harpes et nous interprète des extraits du Livre Vermeil de Montserrat et des pièces vocales et instrumentales. Le concert de musique médiévale, c'est le jeudi 28 mai à 20h au Temple protestant de Bourg-en-Bresse. L'entrée est à 12€ sur place et 10€ en pré-vente. C'est au profit de la rénovation du clocher du temple. Plus d'informations à l'adresse chorale.estrelia.es. ester2lia@gmail.com ou au 04 74 21 67 75. Les vendredis 29 et samedi 30 mai, on va avoir la bougeotte à Morvel-en-Bresse et Saint-Trivier-de-Courte. Ça commence le vendredi à Morvel-en-Bresse avec le spectacle Grosse de la compagnie Bayadel. De régime en régime, Léa est devenue experte en amaigrissement. Au fil d'un abécédaire subtil, souvent drôle, cette âme aérienne raconte son combat contre son corps de pachyderme, ennemi intime numéro 1. Elle s'insurge contre la tyrannie de l'apparence et dénonce les discriminations liées à la grossophobie. Le spectacle se poursuivra par un échange avec l'artiste. Ça continue le samedi à Saint-Trivier-de-Courte avec des animations et des jeux tout l'après-midi. Jeux en bois, jeux animés et le soir, la projection en plein air du film Nos jours heureux. Et bien sûr, ne manquez pas la buvette et les crêpes. La fête de la bougeotte, c'est le vendredi 29 mai à Morvel-en-Bresse et le samedi 30 mai à Saint-Trivier-de-Courte. C'est gratuit, mais il est conseillé de s'inscrire pour le spectacle sur le site de l'association ABCDE. Plus d'informations sur la page Instagram mrjc_bresse.
4: Du vendredi 29 au dimanche 31 mai, c'est la 12e édition du Festival Nature 1 à Hauteville-Lône. Pour nous en parler, on accueille tout de suite Lucette Agnel, secrétaire de l'association. Bonjour Lucette.
5: Bonjour.
4: Pour commencer, vous nous présentez l'association.
5: Bien sûr, l'association, donc, c'est une cinquantaine de bénévoles, dynamiques, polyvalents et très énergiques. C'est la 13e édition donc, du Festival Nature, donc une édition par an.
4: Vous organisez donc le Festival Nature 1 qui propose plusieurs animations, dont une exposition.
5: Dans une exposition qui se déroule dans la salle des fêtes d'Hauteville et Boulodrome, exposition photo artistes. On a 24 photographes, on a 9 artistes.
4: Il y a aussi une partie cinéma.
5: Donc une partie cinéma avec 18 séances de cinéma qui se déroulent au cinéma Novelty à Hauteville. Toutes les séances sont sur le thème de la nature et de la protection de la biodiversité. Par exemple, la PACEFS, l'association donc invitée d'honneur, qui va nous présenter un film sur la vie d'une lignée de lynx en Bugey.
4: On peut aussi assister à des conférences.
5: Alors des conférences, le Casino d'Hauteville nous met à disposition une salle pendant les 3 jours pour le déroulement donc de conférences sur des thèmes divers, variés aussi. Donc la PACEF fera une conférence, ainsi que l'invité d'honneur François Guillaume, qui est un jurassien.

0: un voisin. On va avoir aussi l'Observatoire de la LEB, on va avoir une conférence sur les frais des clochers. À noter aussi que l'Observatoire de la LEB donc, accueille les élèves le vendredi dans la salle du polyvalente du collège.
1: On peut aussi participer à des animations.
0: Et il y a également des animations, des activités, croquis, origami, qui sont proposées par des exposants. Et puis des sorties nature, donc proposées par l'ONF, entre autres. On travaille aussi avec le Seine, qui nous fait une sortie au Marais. Et on a un partenariat cette année aussi avec une association locale de patrimoine qui est le DREFIA, qui proposera aussi des sorties nature.
1: Et pour participer aux ateliers, parce que je vois qu'il y a un atelier photo, un atelier dessin, il faut déjà savoir un peu ce qu'on fait?
0: Pas du tout. Non, c'est pour tout le monde. C'est des inscriptions sur place. Alors pour certains, il y a un nombre de places limité effectivement. Par contre, il n'y a pas d'inscription, on n'organise pas d'inscription en amont. Il n'y a pas de possibilité de s'inscrire en avance. On s'inscrit sur le stand le jour de l'exposition.
1: Et vous pensez que c'est à partir de quel âge à peu près le festival, si on vient en famille?
0: C'est à partir de tout âge.
1: Et le festival se déroule sur plusieurs lieux?
0: Alors sur plusieurs lieux, donc la salle des fêtes, le boulodrome, donc qui regroupe les expositions. J'ai pas cité aussi dans les expositions, on a cette année deux libraires qui vont exposer et une dame qui fait de l'encadrement aussi.
1: Et votre festival, donc il y a une partie pour découvrir la nature, mais il y a aussi une partie dédiée vraiment à l'art. Pourquoi cette volonté?
0: C'est une façon d'aborder la nature qui est plus ouverte et puis qui est plus variée. Ça permet de varier justement. On a la photographie, la peinture, la sculpture, l'origami. C'est une façon de sensibiliser à la question de la nature.
1: Et vous avez un petit message pour nos auditeurs?
0: Un petit message? Venez nous voir.
1: Merci Lucette.
0: Bonne journée.
1: Je rappelle les dates. Le festival Nature 1, c'est du vendredi 29 au dimanche 31 mai à Hauteville-Laune. L'entrée est à 10€ la journée, 15€ les deux jours et 20€ les trois jours. Programme complet et billetterie sur festival-nature-1.fr. Le Saint-Antoine à Mâcon nous attend pour des concerts gratuits. Le vendredi 29 mai, place au concert chanson des Escargos. Et le dimanche 31 mai, retrouvez le Matrock de Gonzague. Les concerts gratuits, c'est le vendredi 29 mai à 20h45 et le dimanche 31 mai à 20h30 au Saint-Antoine de Mâcon. Du vendredi 29 au dimanche 31 mai, direction Le Buget pour un festival exceptionnel. Pour nous en parler, on accueille tout de suite au téléphone Jean-Claude Guerre, directeur artistique du festival Engrangeons la musique. Bonjour Jean-Claude.
2: Bonjour.
1: Avant de parler de la programmation, en quelques mots, comment est-ce que vous décririez l'esprit du festival?
2: C'est un festival lié à un territoire de vignobles, donc il y a beaucoup d'apéro-concerts gratuits en lien avec des vignerons. Il y a donc à la fois des moments de convivialité et en même temps une programmation très exigeante, aussi bien des artistes peu connus en émergence et aussi certains artistes plus connus ayant une carrière internationale. C'est un mix comme ça, avec une volonté d'esthétique multiple. C'est un côté très familial comme festival.
1: Et côté concert, quels artistes va-t-on retrouver?
2: Cette année, il y a plein d'artistes. Il y a une grande voix d'Italie du Sud qui s'appelle Maria Mazzotta, qui tourne à l'international. Et par exemple, la grande soirée du 29, donc le 29 mai, on a trois groupes. Ça commence à 19h. On a Istratis, c'est de la musique festive des Balkans. Après, on a Image en cascade, c'est une performance musicale et visuelle. Et ensuite, on a Psychobelette, c'est de l'électro-oriental, rock psyché un petit peu, donc de la musique plus pour bouger. Tout ça, c'est une soirée qui commence à 19h, qui va se terminer vers 23h, 23h30. Le samedi 30 mai, à 17h30, Jacques Simard, chanson. Donc lui, c'est vraiment très incisif comme texte, une énergie débordante pour un show qui fait l'unanimité, une écriture un peu énervée. Ça fait du bien de temps en temps d'avoir une écriture comme ça incisive. Après, à 18h30, on a un apéro-concert gratuit avec Zaïti, du swing gypsy jazz. On a aussi Laurent, l'accordéoniste enchanteur, qui va faire chanter le public. Il a des carnets de chansons, il met une super ambiance, c'est très très sympa. Donc ça, c'est gratuit de 18h30 à 21h. Bien sûr, il y a bien restauration. Et à 21h, on a donc Maria Mazzotta. Et ensuite, le dimanche 31 mai, donc à 10h, on a le spectacle L'éveil de la plume pour les tout petits, de 0 à 3 ans. Et à 17h, dans une chapelle sans électricité, un très joli endroit, aux confins de presque dans les bois. Donc un concert à la bougie, complètement en acoustique, avec Mathias Lévy Trio. C'est comme du jazz de chambre.
1: Qu'est-ce qu'il y a comme événement pour les enfants ?
2: Ah bah pour les enfants, on a un spectacle jeune public samedi à 16h. Un spectacle qui s'appelle Si tu n'étais pas là. C'est très chouette, c'est une rencontre entre deux personnages, mais c'est très visuel parce qu'il y a une personnage qui est sur échasse. Donc c'est à la fois du théâtre, des arts du cirque, de la musique. C'est un spectacle à déguster en famille parce qu'un bon spectacle pour les enfants, c'est aussi un bon spectacle pour les adultes. C'est à 16h à Sobrena le samedi. Et puis le dimanche matin, une innovation, c'est la première fois qu'on fait ça, on fait un spectacle pour les tout petits, pour les 0-3 ans, donc pour les bébés. Voilà, un spectacle sensoriel avec plein de choses à manipuler, une écoute de son, des autour des sensations.
1: Il y a aussi un petit événement en nature, comment ça va se passer concrètement ?
2: Eh bien oui, parce que 2026, c'est les 20 ans du festival En branche à la musique. La première édition, ça a été en 2006. Donc, le samedi à 11h, on fait une balade musicale et surprenante dans les vignes de Montagneux, là où est né le festival, puisqu'il y a 20 ans, avec mon groupe Itinérance, on avait donné un concert gratuit pour des voisins, pour des habitants de Montagneux, et c'est ce qui avait mis le feu aux poudres, ce qui avait donné envie aux vignerons présents et à quelques autres de créer le festival En branche à la musique. Donc voilà, c'est une itinérance dans les vignes, c'est pas une grande marche, c'est pas une grande randonnée pédestre, mais il faut pas être en chaussures de ville, et puis il y aura des surprises artistiques sur cette petite balade. On peut dire un petit mot aussi sur les apéro-concerts gratuits tout autour de Sobrena, parce que, bon, Sobrena, c'est le temps fort, on va investir les lieux, tout installer, mais il y a aussi des apéro-concerts gratuits, à 18h à Saint-Sorléans-Bugey, avec les Jimmy, une fanfare de poche très burlesque. À 18h également à Bénon, c'est un petit peu plus dans la montagne, avec Bézamé Michou, c'est de la chanson jazz. Et puis, le samedi à 11h, on a aussi un apéro-concert, beaucoup plus en altitude, à Inimont. Si vous voulez monter là-haut, c'est très très beau. Les musiciens jouent devant l'église. Il y a un panorama magnifique, ce sera Zaïti.
1: Il y a une petite particularité sur la billetterie.
2: Ah oui, donc on a mis en place cette année le tarif choisi. C'est-à-dire qu'il y a une grille tarifaire selon les concerts. Et par exemple, la grande soirée du 29, donc le 29 mai, on a trois groupes. Ça commence à 19h. Et on a un tarif au choix, 5, 10, 15, 25. 5, c'est le tarif, 5 euros, c'est le tarif hyper réduit. 10, c'est le tarif réduit. 15, c'est le tarif recommandé. Et 25, c'est le tarif de soutien. Mais chacun choisit son tarif en fonction de ce qu'il pense correct de régler, en fonction de ses revenus, en fonction de sa situation. Il a droit, bien évidemment, au même concert.
1: Le festival Engrangeons la musique, c'est du vendredi 29 au dimanche 31 mai à Sobrena. La balade musicale, c'est le samedi 30 mai à Montagneux. Et retrouvez toutes les informations sur leur site engrangeonslamusique.fr ou sur la page Facebook engrangeons.lamusique.
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Mais vous, enfin, qu'est-ce qui vous arrive? Ouais, j'avais juste envie de dire une chose comme ça en passant, puisque c'est l'anniversaire de la CGT. Enfin, pas que, c'est surtout l'anniversaire de la lutte et des interlutants, interlutantes, voilà. Alors, qu'est-ce que je disais? Ah oui, la Terre nationale sera le genre humain, et je le prouve. N'importe quoi. Ok.

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Bonjour tout le monde. Eh bien, dans l'après 68, c'était François Béranger, Tranche de vie. Ah, cette chanson, on ne peut pas dire que ce soit un chef-d'œuvre de poésie ni de musicalité, mais elle a un gros avantage, c'est qu'elle elle fait des allusions directes ou un peu moins directes à beaucoup de problématiques du moment, notamment l'exode rural, oui, parce qu'on oublie souvent que les Trente Glorieuses, il y a aussi beaucoup de gens qui vont quitter une vie très rurale pour aller dans les banlieues. Et puis encore les guerres de colonisation ou de décolonisation, voilà. On retrouve tout ça. Un autre petit aspect intéressant, j'y reviendrai plus tard, c'est l'aspect musical, parce que c'est un petit peu l'utilisation du banjo et de, on va dire, une approche de la musique un peu bluegrass. Alors, bon, je ne refais pas l'histoire de la dernière fois, mais on a vu 45-68, c'est des périodes sociales

très tendue, des conflits politiques permanents, la stabilité de la 4e République, l'arrivée du Grand Sauveur en 1958, la 5e République et un système présidentiel qui nous cause encore bien des soucis maintenant, mais qui à l'époque paraissait régler tout. Nos problèmes. On a écouté des chanteurs engagés, timidement, plus directement. On a vu surtout l'émergence d'un courant important dans ces chansons engagées, c'est l'aspect antimilitariste, voire pacifiste. Mais enfin, le pacifisme, on s'en méfiait depuis ce qui s'était passé après 1918. Donc, on va être plutôt dans un discours antimilitariste. On va continuer maintenant. On a passé 68, alors pas pour la première chanson que je vais vous diffuser maintenant, mais plus globalement des chansons qui vont suivre mai 68, l'effervescence, on croyait avoir changé le monde pour ceux qui l'ont vécu. En fait, je ne sais pas trop ce que ça aura changé. Sinon, beaucoup plus tard, être instrumentalisé par toutes les forces réactionnaires comme étant avoir été un moment de véritable déliquescence morale. Voilà, trois chansons et on revient dessus.

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1: Voilà. Trois chansons, on va dire engagées à leur manière. Alors tout d'abord, Nougaro, ce qui est intéressant chez lui, bon, sa passion pour le Brésil, son intérêt pour des thèmes qui dépassent largement l'Hexagone, et puis surtout sa facilité à avoir investi et s'être laissé imprégner par des musiques, notamment toutes les musiques black américaines et dans ce cas précis, brésiliennes, avec la samba, la bossa. Ces concerts étaient d'ailleurs des très grands moments de musique, particulièrement si vous aimiez, on va dire, tout ce qui tournait autour du jazz avec un trio fantastique, Luba, Michelot et Vander, père. Autre apport musical qui va se développer énormément dans ces années-là, c'est l'apport de ce qu'on va appeler le folk. Alors, il était déjà un petit peu en France, notamment avec un certain Hugo Frey, il faut quand même le reconnaître, même si lui n'a pas fait partie de ses chanteurs engagés. Et Jean-Michel Karadec, chanteur très tôt disparu, malheureusement accidentellement d'ailleurs, qui a un beau jeu de guitare et qui célèbre mai 68 comme une véritable révolution. Alors, c'est quand même assez marrant comme... Quand, à certaines périodes, on fait des rapprochements, c'est encore le cas maintenant, bien sûr, on fait des rapprochements avec des événements anciens ou beaucoup moins anciens, parce que faire des références à Charonne en 68, on n'a jamais tué une dizaine de personnes coincées dans une bouche de métro, etc., ou des allusions à la guerre. Mais enfin, bon, ceux qui l'ont fait, apparemment, ont eu l'impression que quelque chose de très grand se passait, on peut les comprendre. Maxime Le Forestier, qui a une carrière très longue, puisqu'elle est encore... bien vivante, avec Parachutiste, une chanson très très bien faite d'ailleurs, sur le plan de la rime, même sur le plan musical. C'est Les Simples qui lui aussi intégrera ce côté folk. On continue maintenant. Alors, trois autres chanteurs dans des registres un petit peu différents.

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Voilà. Alors, nouveauté des thèmes, un petit peu de nouveauté musicale également, mais encore pas trop. Donc, Grimmel Wright avec la très belle Lynn Walworth qui nous montre comment le passé peut avoir des résurgences dans le présent. À noter que Grimmel Wright, avec Steve Waring, fait partie des rares musiciens qui ont su intelligemment apporter le folk en France, et notamment l'adapter à la langue française. Grimmel Wright, qui d'ailleurs est mort il y a quelques années, qui a eu une vie très longue, et de comédien et de chanteur. Ensuite, on a écouté Richard Gottener, alors qui était connu pour un autre type de chanson, mais qui là marque l'entrée de, ben, on va dire, des problématiques environnementales dans la chanson avec cette très belle rupture de stock. Et ensuite, le génial Renaud avec ce texte aussi court qu'il est beau et qu'il est intelligent, Rouge-gorge. Bon, on ne va pas parler là d'environnement, mais en tout cas, ça signe la fin d'un monde. Même si si on en parle encore beaucoup maintenant, la chanson des années 80 avait à l'époque une résonance très particulière. Renaud, dont on n'arrêtera jamais de dire qu'il est vraisemblablement actuellement le dernier des grands poètes, auteurs, chanteurs très populaires, s'adressant à tous les publics. Et on continue.

Voilà. Alors, il ne vous aura pas échappé que les femmes, les chanteuses, ont été quand même peu présentes dans toutes ces années de l'après-guerre. À part quelques exceptions, c'était pas forcément le cas d'ailleurs dans les pays anglo-saxons, à commencer par les États-Unis. Enfin, pour ce qui nous intéresse, c'est la fin des années 60 et des années 70 que vont vraiment éclater des chanteuses avec des textes engagés socialement ou bien sûr sur la question des genres. Alors, dans la famille Le Forestier, on vient d'écouter donc Catherine avec ce très beau Pays de ton corps qui est une sorte de, pour moi, une chanson qui signe la liberté d'une femme plus que peut-être sa libération. Ça, c'est pas très militant, mais c'est très fort quand même. Ensuite, on a écouté Francesca Soleville dans une chanson qu'on connaît bien dans le coin puisqu'elle est de Raymond Gary. Et on reste dans la région avec Michel Bernard et son premier titre vraiment marquant, Le Kiosque, qui date de la fin des années 70. Voilà. Eh bien maintenant, on va passer aux années 2000 avec fin des années 90, années 2000, avec l'immersion de ces chansons dans un nouveau genre musical qui est le rap, hérité du hip-hop. Alors, autant le rock n'a jamais été un genre qui a très bien su adapter ou s'adapter à la chanson française. Apparemment, la diction de notre langue correspond mal à ce rythme assez caractéristique. Par contre, elle va trouver beaucoup de plaisir et elle va développer une imagination très importante dans le rap. On va donc terminer cette émission avec deux titres. D'abord un qui est encore un peu, alors là, un petit peu, on va dire, très métissé. C'est un titre de Carte de séjour avant Rachida, donc même s'il était le chanteur, Douce France, pour faire une réponse 45 ans après, une cinquantaine d'années après, à la Douce France de Charles Trenet. Et on terminera avec I Am, l'un des groupes phares de la fin des années 90 et début des années 2000. Voilà, on se retrouvera pour une prochaine émission au mois de juin. En attendant, vous pouvez réécouter cette émission sur votre radio préférée vendredi et dimanche. À tout bientôt, ciao.

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Une chanson qui s'adresse aux jeunes demoiselles qui rêvent de rencontrer le prince charmant et qui se confrontent à la dure réalité de la gente masculine dont vous avez une belle brochette. Ça s'appelle « Un jour ».

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2: Bien, vous l'aurez voulu. Voilà un truc bizarre. Il ne s'agit pas à proprement parler d'une chanson, ce serait plutôt une sorte de sketch. Enfin, entre les deux. Un genre de sconch, si vous voulez. Enfin, c'est un truc très curieux qui m'est venu comme ça, une nuit de folie. Ça s'est d'abord appelé chanson complètement folle. Puis, psychanalyse. Ensuite, la vengeance du dragon jaune. Ma vache chez moi. Les 24 heures du Mans. Le retour d'Alix. Et maintenant, ça s'appelle plus simplement, mais je crois aussi plus justement, Charlotte.
3: C'est toi, Charlotte ?
2: Oui.
3: Oui, qui ?
2: Oui, papa.
3: Mais dis-moi, d'où viens-tu à cette heure ?
2: De dehors.
3: Oui, j'entends bien de dehors, mais... Qu'as-tu fait dehors ? Allons, réponds. Pourquoi ne me réponds-tu pas ? Écoute, Charlotte, enfin, ma petite fille, j'aimerais bien quand même que tu me dises où tu as été ce soir. C'est la moindre des choses.
2: Je n'ose pas.
3: Tu n'oses pas ? Pourquoi ? Tu n'as pas confiance en moi ?
2: Si.
3: Alors parle, ma chérie, voyons, tu peux parler.
2: Eh bien, voilà...
3: Oui, voilà quoi.
2: C'est dur à dire.
3: Enfin, Charlotte, tu peux parler.
2: Je n'ose. Je n'ose. Je n'ose.
3: Charlotte, qu'est-ce que tu as là ? Tu as une drôle de voix là, tout à coup. Qu'est-ce qui se passe ?
4: Faut que je te dise, papa. J'ai fait la connaissance d'un garçon qui me plaît beaucoup.
3: Enfin, Charles, c'est ce que tu as !
4: 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Je veux l'épouser.
2: Et avoir des bébés. 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Mais elle est folle,
3: psychanalyse.
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3: Écoute, Charlotte, ma petite fille, hein, quand même. Tu me surprends beaucoup. Je suis large d'esprit pourtant, mais qu'est-ce que tu as ? Tu as une drôle de voix, tu parles d'une drôle de façon, puis enfin, qu'est-ce que c'est que ce type ?
4: Je te dis qu'il me plaît, c'est tout. Il me plaît, voilà tout, hein, y a pas de quoi en faire un plat. Puis d'abord, moi, mon truc, c'est que...
2: Je veux voir des bébés. 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
4: Charlotte, pour moi, tu es le vent du nord, le gris du ciel du plat pays, ma délivrance, mon espérance, ma cathédrale. Et mon repos.
2: Ah, on m'a jamais parlé comme ça, tu sais.
5: C'est beau ce que tu dis, maudite ciboire sacrément, hostie tabernacle. Toi aussi, as-tu été à Scheveningen?
4: Oui, à Scheveningen. Et de Bruges à Gand. Et de port en port. Et de femme en femme. De paysage en paysage. Et d'aventure en aventure, et de bar en bar dans le port d'Amsterdam.
3: Oh là, oh là, oh là. On ne touche pas au monstre sacré. Moi, de toute façon, j'en ai assez, j'y comprends rien à cette chanson. Je m'en vais, j'emmène tout le monde, allez hop, du balai. Psycha, psycha, psychanalyse.
2: Psycho, psycho, psychopatho.
3: Psycha, psycha, psychanalyse.
2: Psycho, psycho, psychopatho. tapioca, tapioca, ka. 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Là où c'était mouillé.
5: Eh bien voilà, chers amis, au revoir, au revoir, et vive la poésie. Au revoir, au revoir, et vive la...
3: Qu'est-ce que c'est celui-là, là, encore? Les hop du balai, psycha, psycha, psychanalyse. Psycho, psycho, psycho, pato. 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
2: Maladie d'amour, maladie des amoureux. 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
5: Merci beaucoup.

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2: Comme vous le savez pour certains, il est de coutume, il y a des traditions dans ce groupe, de jamais terminer les concerts tout seul sur scène. Jamais. Et de faire partager un peu la sueur qu'il y a chez nous, qu'il y a ici sur scène, avec vous, filles et garçons. Venez prendre un peu de sueur qu'il y a sur scène. Venez prendre un peu sur Drugs. Allez, venez.

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0: Oui, cigale. Bravo à vous pour cette belle journée.
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